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Réveil en musique sur IDFM Radio de 6h à 6h30 en compagnie de votre serviteur et ami Roberto Milesi. Eh bien mes chers amis, bonjour à toutes, bonjour à tous. Ah tiens, ce dimanche, je vous propose de retrouver une émission avec Dany Aimable. Et je sais que cela vous fait plaisir à chaque fois. Cette émission ne date pas d'aujourd'hui bien sûr, mais ça fait plaisir de la retrouver quand même. Et on va attaquer par Aldo d'ailleurs avec sa guitare magique avant. Et puis on fait un petit coucou à Aldo et en espérant que tout continue à aller pour le mieux. Et on va retrouver donc tout de suite cette émission avec Dany Aimable pour vous mes amis. Et puis c'est la fête de la musique, alors comme ça, ça va être génial justement d'écouter Dany Aimable qui nous parle si bien de la musique. On écoute.

0: Voilà, c'est pas un tcha-tcha, mais c'est pas... Oh, ça aurait pu, hein. En tout cas, merci Aldo avec sa guitare magique, c'était perfidia. Alors, tiens, on fait un petit coucou aussi à la famille Coquillard, à Claude, Denise et Fabrice, de la part de Dany Aimable.
1: Ah ben oui, je ne les connais pas personnellement.
0: Si, si, tu les connais. Si, si, connais. Ça te dit rien, mais tu les connais, oui, ils viennent dans les balles à Soisy, partout, et ils habitent Fontenay-Trésigny.
1: Ah oui, surtout à Soisy, ouais. Cette salle magique.
0: Voilà,
1: Soisy,
0: donc,
1: j'adore.
0: Ils te connaissent bien, puis surtout, c'est des fans d'Aimable, surtout Fabrice. Ah oui, oui.
1: Ah bon.
0: Alors, tous les dimanches, ils réclament toujours Aimable, Aimable, et c'est, il a raison, oh. C'est super.
1: Alors, un bisou spécial pour Fabrice.
0: Ah oui, oui, absolument. Alors, bon, bah, Denise aussi, puis Claude, on va pas les oublier, sinon après, on va se faire...
1: Moi, j'ai les bras grands ouverts pour tout le monde.
0: Hein. Alors, tiens, allez, un petit coup d'Dean Martin de nouveau.
1: Oh, ben oui.
0: Alors là, c'est... Écoutez bien.

0: Quelle magnifique interprétation, hein, Dany.
1: Magnifique. Et je pense qu'il n'a pas dû faire beaucoup de prises. Il était très inspiré.
0: Oui.
1: Et peut-être qu'une prise ou deux, ça a suffi.
0: Absolument, je pense. Oui, ça sort
1: parce
0: du cœur.
1: Parce qu'on le sent prêt à poser sa voix de cette façon-là. C'est vraiment très réussi, c'est magnifique.
0: C'est du Dean Martin.
1: Voilà. C'est du Dean Martin, il n'y a pas de secret.
0: Oui, il n'y a pas de secret. On va rester en Italie maintenant,
1: oui,
0: avec Jean Dallo. Hein, Jean Dallo, donc. Et puis, je crois que tu as un petit coucou à faire.
1: Oui, bonjour Madame Dallo, je vous fais des gros gros bisous. Et ça, c'est pour vous. Et
0: voilà,
1: pour votre compagnon, bien sûr. Je vous embrasse.
0: Voilà, bon, alors, bien sûr, et voilà, il ne nous quitte pas. Il est toujours présent.
1: Mais oui,
0: il y a quelques années
1: sûr
0: qu'il est parti. Mais il est toujours présent grâce à IDFM Radio Anguin.
1: Voilà,
0: notre ami Jean Dallo. Alors, gros bisous, Elsa Dallo. Et puis, eh bien, pourquoi aujourd'hui on va passer Boléro à Capri? Parce que comme ça, on est toujours en Italie. Hein? Avec Jean Dallo. Un petit tour à Capri avec un merveilleux Boléro.
1: Allons-y.

0: Caro à Capri, Jean Dallo et tous ses musiciens.
1: Pour Madame Dallo.
0: Avec de gros bisous à Elsa, bien entendu. Alors, nous retrouvons maintenant Dean Martin encore pour grand plaisir et notre plus grand plaisir.
1: On s'en lasse pas, je pense que vous serez contents ce matin.
0: Alors le titre, écoutez, là aussi, c'est quand même exceptionnel d'écouter notre ami Dean Martin et vive l'Italia, hein, avec
1: Dean Martin. Il y a du rital dans l'air.

0: Waouh, c'est chouette, hein, n'est-ce pas, Dani, hein?
1: Oh, voilà, c'est bien quand t'as une voix qui est douce, posée comme ça, et la voix, elle sent qu'elle a derrière tous ses cuivres, et soutenue.
0: C'est formidable.
1: Propulsée, majestueux. Même, disons.
0: C'est majestueux, mais là, on va être obligé de se quitter, ma petite Dani.
1: Oh, c'est bien
0: dommage. Mais alors, j'ai choisi de te passer Jean Bonal.
1: Ah, mon ami Jean.
0: Hein?
1: Un jour, Jean m'a dit, tu sais, Dani, si aimable, il ne te veut plus un jour, moi, je te prends. Ça ne s'oublie pas.
0: Sacré Jean.
1: Aimable, il m'a gardé pour notre bonheur à tous.
0: Et il a bien fait. Allez, on écoute la valse à Mamine et c'est Jean Bonal. Sacré Dani. Je vous rappelle que c'est une rediffusion, un hommage à Dani Aimable que nous écoutons ce matin.

0: C'est agréable, hein. Ça, c'est du Jean Bonnal.
1: C'est
0: hein
1: du Jean Bonnal.
0: Il s'amuse, là. Hein.
1: Oh là là, il s'amuse, là. Et nous, il nous amuse pas, il nous séduit.
0: Eh oui, t'as raison, c'est vrai. Alors, malheureusement, nous allons quitter cette émission, hein, avec Dany Aimable. C'était une rediffusion. Et en hommage à Dany qui nous a quitté malheureusement le 30 décembre de 2023. Et mais elle restera toujours présente dans nos cœurs grâce à IDFM Radio. Et là, je vous propose d'écouter la belle jardinière avec El Mondin. Elle aimait beaucoup ses chanteuses.

La belle jardinière, c'était El Mondine. Nous allons retrouver maintenant Louis Laudrich dans Fleur de Neige. Et j'en profite pour faire de nouveau de très gros bisous à Lulu Laudrich, son épouse.

Merci à Louis Laudrich d'une merveilleuse composition. Louis Laudrich nous avait composé il y a quelque temps cette belle valse. Et vous aimez que l'entendre dans mes thés dansants, dans mes bals, et puis l'écouter chanter aussi. Les paroles sont très sympas, voilà, fleur de neige. Ah là là, surtout René, tiens, certain René qui la réclame tout le temps. Allez, eh bien moi, je prends mon accordéon, je vous interprète un passo doble, El Paso de Séville, Roberto.

El Paso de Sevilla, Roberto Menezes et tous ses musiciens. Et pour terminer cette émission, je vais vous interpréter Pourquoi pas avec toi. On avait commencé d'ailleurs les hommages à Dany Aimable lundi matin avec cette chanson, mais où Dany Aimable parlait, elle a fait un texte sur cette chanson merveilleuse. Mais là on va l'écouter à l'accordéon, je vous l'interprète, et je crois que je passerai le 31 de ce mois-ci, donc en hommage à Dany Aimable, je ferai donc cet hommage pour Dany. Elle aurait eu 100 ans le 31 janvier 2024. Bon, malheureusement, un mois avant, elle nous a quittés. Alors, pourquoi pas avec toi, c'est pour vous. Et puis, le 31, je passerai avec d'autres extraits de Dany lorsqu'elle venait. Je passerai ce titre-là de nouveau, chanté par Dany. Et comme, à votre demande, j'ai reçu beaucoup de courriers, eh bien, je pense que dans les prochains CD, je mettrai la version chantée, donc parlée, de Dany Aimable, de Pourquoi pas avec toi aussi. Vous l'avez réclamé, je vous le ferai.

bien les amis, c'est sur cette mélodie que je vais vous dire au revoir. J'espère que cette émission avec Dany Aimable vous a fait plaisir. Et je vous souhaite de passer donc une bonne fête de la musique aujourd'hui, partout, hein, dans toute la France, même dans le monde entier, hein, bien sûr, chez vous aussi, hein, entre amis ou en famille. Hein. Et puis surtout à IDFM Radio, vous allez voir des belles émissions tout au long de la journée. Et puis bien sûr, la fête de la musique, pourquoi? Parce que c'est le premier jour de l'été aujourd'hui. Voilà, nous sommes en été maintenant. Allez, place à Mehdi pour sa très belle émission qui va avoir un rapport avec l'été, bien sûr, et la fête de la musique. Je vous embrasse, à demain les amis, et surtout, n'hésitez pas, sortez, amusez-vous, ou même chez vous, comme je viens de dire, en famille ou entre amis. La bise!

0: Bonjour à tous, c'est Mehdi. Je suis très heureux de vous retrouver comme chaque dimanche matin pour votre matinale. Comment allez-vous? J'espère que votre semaine s'est bien passée. Roberto, bon dimanche à toi et merci une nouvelle fois pour cette belle émission d'accordéon. On te retrouve avec un immense plaisir demain matin vers 6h sur EDFM Radio. Bon dimanche à toi Roberto et à dimanche prochain. Jusqu'à 8h, je vais vous offrir vos plus belles chansons. Voici le programme de votre matinée. Vers 6h45, votre tube du top 50. Vers 7h, nous retrouvons avec un immense plaisir Christophe Caron pour son agenda des villes. Vers 7h15, Didier nous rejoindra pour sa chronique Nec plus Ultra. Vers 7h30, comme tous les dimanches matins, nous écouterons ensemble vos trois chansons préférées. Et vers 7h45, votre instant bien-être présenté par Virginie. À tous, bon dimanche et bon réveil avec IDFM Radio, la radio de vos plus belles chansons.
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beau duo sur EDFM Radio, c'était Benjamin Biolay et Jeanne dans Mon Héritage. Excellent réveil à tous, bonne musique, bonne humeur dans votre matinale du week-end. Mehdi, c'est un plaisir de vous savoir à l'écoute. Merci une nouvelle fois de votre grande fidélité à la grande radio du Val d'Oise. Place à notre tube du top 50. La chanson Éthiopie est sortie en 1985, interprétée par le collectif d'artistes chanteurs Sans Frontières. Elle fait suite à la famine qui a touché l'Éthiopie en 1984-1985 et à la chanson We Are the World du collectif USA for Africa. Le disque s'est vendu rapidement à plus d'un million d'exemplaires et a rapporté plus de 10 millions de francs, valeur de 1985. Cette somme a entièrement été reversée à l'association Médecins Sans Frontières. La chanson Éthiopie est écrite par Renaud sur une musique de Frank Le Goff. Chanteur Sans Frontières, Éthiopie, numéro 1 du top 50 pendant 8 semaines en 1985.

0: chanson très sympa signée Marine avec Cœur Maladroit. Très bon réveil à tous. Merci d'avoir choisi IDFM Radio pour vous réveiller et prendre peut-être en ce moment votre petit déjeuner. Bon petit déj à vous et merci d'écouter IDFM Radio. Christophe Caron est prêt et nous attend pour l'agenda des villes. Bonjour Christophe.
1: IDFM Radio, soyez les bienvenus, c'est l'agenda des villes, quelques idées de sorties à faire, spécial Enghien-les-Bains avec l'événement Commerce en Fête, dimanche 28 juin à partir de 10h. Shopping et bonnes affaires, animation tout au long de la journée avec atelier maquillage, magicien, groupe de jazz, mais surtout une démonstration de football freestyle avec le champion d'Europe, Logan Wayne, à 11h, 14h30 et 16h30. Pour en savoir davantage, enghien-les-bains.fr. Prenez rendez-vous pour donner votre sang, cette fois-ci à la salle des fêtes d'Enghien-les-Bains, le jeudi 2 juillet de 14h30 à 19h30. Il suffit tout simplement de vous rendre sur le site de l'EFS pour participer à cette collecte don de sang. efs.santé.fr. Et puis la 25e édition du Barrière Enghien Jazz Festival du 2 au 5 juillet avec Boy George, Kungs, Morshiba, Thomas Dutronc, mais aussi Avishai Cohen, Greg Slap ou encore Angelique Kidjo. Pour connaître le programme complet des 25 ans du Barrière Enghien Jazz Festival, rendez-vous sur le site bejf.fr. C'était l'agenda des villes sur IDFM Radio, spécial Enghien-les-Bains.
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0: assez sympa pour se réveiller de bonne humeur en ce dimanche matin, c'était Alain Bachung avec Ogabi. 6h38, votre rendez-vous musique du dimanche matin. Vous allumez peut-être en ce moment la radio, vous êtes bien sur IDFM Radio dans votre matinale du week-end. Il est l'heure de retrouver Didier pour sa chronique Nec plus Ultra. Une chronique où Didier va redécouvrir avec vous l'origine et le sens de ces mots ou expressions issues du latin ou de la mythologie grecque encore présente dans notre langue française et qui continue à nous transmettre des valeurs, des leçons de vie et des mises en garde. Bonjour Didier.
1: Cher Mehdi et toi, cher fidèle IDFM, vous connaissez forcément le cri Eureka, poussé selon la légende par Archimède, généralement considéré comme le plus grand mathématicien de l'Antiquité et l'un des plus grands de tous les temps. Archimède se serait donc écrié Eureka au moment où il se rendit compte, en prenant son bain, de l'effet de son poids sur le niveau de l'eau. Il venait de découvrir la fameuse poussée qui porterait plus tard son nom. Depuis, Eureka, qui signifie en grec « j'ai trouvé », accompagne ces moments d'illumination soudaine lors de la résolution d'un problème. Eh bien, j'ai moi-même cette semaine poussé ce cri « Eureka » en apprenant grâce à une amie professeure de lettres classiques qu'une pétition circulant sur les réseaux sociaux émanait d'une certaine association appelée justement, devinez, « Eureka ». En forme de lettre ouverte, cette pétition réunit un collectif de plus de 120 personnalités du monde de l'enseignement, de la recherche, de la culture, du journalisme et de la création, et s'adresse au ministre de l'Éducation, Édouard Geffray, pour lui réclamer le rétablissement des points bonus du latin et du grec au baccalauréat. Je vous la lis. Monsieur le ministre, nous demandons le rétablissement des points bonus accordés aux élèves qui choisissent d'étudier le latin et le grec ancien au baccalauréat. Le rétablissement des points bonus constituerait d'abord un signal fort envoyé aux familles et aux établissements. Il encouragerait davantage d'élèves à franchir le pas vers les humanités et permettrait de préserver des options souvent fragilisées par des effectifs insuffisants. Par ailleurs, les élèves ayant choisi le latin ou le grec au collège voient, depuis cette année en troisième, la part de points bonus dédiés considérablement réduite dans le contrôle continu. Nous demandons également le rétablissement du mode de calcul précédent pour les mêmes raisons. L'enjeu dépasse largement la question des effectifs. Les humanités ne forment pas seulement de bons élèves, elles forment des citoyens éclairés. Les études consacrées aux langues anciennes montrent leurs effets positifs sur la maîtrise du français, l'enrichissement du vocabulaire, la compréhension de la grammaire, les capacités d'analyse et la réussite scolaire dans de nombreuses disciplines. Les humanités développent la rigueur intellectuelle, l'attention au texte et le goût de la nuance, qualité plus nécessaire que jamais à l'ère de l'immédiateté informationnelle. Dans une société confrontée à la fragmentation des savoirs, à la circulation massive des fausses informations et à l'affaiblissement du débat public, à la perte du sens critique, les humanités constituent une école du discernement. Elles permettent de former des esprits libres, capables de penser par eux-mêmes et de participer pleinement à la vie démocratique. La France possède l'une des plus prestigieuses traditions humanistes au monde. De Montaigne à Victor Hugo, de Jean Jaurès à Simone Veil, de nombreux penseurs ont puisé dans l'héritage grec et latin les ressources intellectuelles nécessaires pour comprendre leur temps et agir sur lui. Récompenser l'étude du latin et du grec n'est donc ni un privilège, ni une nostalgie. C'est un investissement pour l'avenir. C'est reconnaître que certaines disciplines jouent un rôle essentiel dans la formation de l'esprit, de la culture générale et de la citoyenneté. Nous demandons donc le rétablissement de véritables points bonus au baccalauréat pour les élèves latinistes et hellénistes. Veuillez croire, monsieur le ministre, en notre profond attachement au service public de l'éducation et à la transmission des savoirs. Fin de citation. Cette pétition est d'ailleurs toujours ouverte sur le site change.org. Cette suppression des points bonus accordés aux élèves qui choisissent d'étudier le latin et le grec ancien au baccalauréat semble bien étrange de la part d'un ministre qui s'était lui-même mis en scène en train de remettre une version adaptée des Métamorphoses d'Ovide à deux jeunes élèves de CM2. Cette initiative, intitulée « Cet été je lis », visait à raviver le goût de la lecture et à transmettre les mythes fondateurs de notre culture. Je voulais d'ailleurs raconter dans ma chronique du 12 avril, toujours écoutable en podcast sur la page de l'émission. Alors, sans vouloir jouer les Cassandres, cette suppression des points bonus accordés aux hellénistes et latinistes candidats au baccalauréat représente donc une véritable pomme de discorde pour ceux et celles qui craignent que cette mesure ne constitue un véritable talon d'Achille pour la transmission de cette culture antique si nécessaire à la compréhension des grandes questions de notre monde contemporain. C'est d'ailleurs l'objet de cette chronique hebdomadaire. Et qu'elle soit un cheval de Troie supplémentaire dans la stratégie d'infiltration et de remplacement de notre identité européenne, une occasion de plus de succomber au chant des sirènes qui font d'Ulysse un héros de manga et qui font de l'Iliade et l'Odyssée un résumé en 3 tomes au graphisme médiocre, bien éloigné de celui des sublimes vases grecs sur lesquels les scènes de la mythologie se détachent en noir ou en rouge sur le fond de terre cuite. Cher Mehdi et toi, cher fidèle de cette chronique, IDFM ne nous privera pas du bonus que représentent nos rendez-vous du dimanche matin. C'est pourquoi je vous retrouverai avec plaisir dimanche prochain sur cette même antenne pour une dernière rencontre de la saison avec ces mythes et ces héros qui nous parlent encore depuis la nuit des temps, car il n'y a rien au-delà, Nec Plus Ultra. Voilà, c'était Didier pour la chronique Nec Plus Ultra. Bon dimanche à tous et à la semaine prochaine dans la matinale de Mehdi sur IDFM. Ou allez être bonam fortunam. Portez-vous bien et bonne chance. En attendant, je vous retrouve également jeudi à 18h pour mon émission Rendez-vous compte, où je recevrai un Valdoisien ou une Valdoisienne investie dans le domaine associatif, culturel ou sportif, ou qui a un parcours de vie hors du commun. Nec Plus Ultra et Rendez-vous compte, des émissions disponibles à tout moment en podcast sur le site d'IDFM Radio après leur diffusion à l'antenne.
0: Merci Didier pour ta chronique et bien sûr on te retrouve dimanche prochain avec un immense plaisir pour une nouvelle chronique Nec Plus Ultra. Bon dimanche à toi Didier.
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0: Sur IDFM Radio, c'était Elena avec Tout a changé. Bienvenue à vous si vous venez de nous rejoindre. Jusqu'à 8h, je vous réveille avec vos plus belles chansons. Bon réveil à tous et merci d'être avec nous. Place tout de suite à votre playlist. Pour choisir vos 3 chansons préférées, vous composez dès maintenant le 07 58 80 75 54. Justement, Mireille de Nanterre a déposé sur notre répondeur ses 3 chansons préférées. Ma chère Mireille, votre choix musical, vous avez choisi une chanson de Céline Dion, Claude François et Michel Sardou. Nous allons bien sûr les partager ensemble, Mireille. Je vous souhaite un excellent dimanche et à très bientôt sur IDFM Radio.
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0: magnifique chanson de Pierre Garnier sur IDFM Radio. C'était l'horizon. Jusqu'à 8h, on prend le petit déj ensemble sur IDFM Radio. Bon réveil à tous et merci de nous avoir choisis. Virginie est prête et nous attend pour sa chronique bien-être. Bonjour Virginie.
1: C'est l'instant bien-être avec Virginie. Les plantes reconnaissent la voix de leur jardinier. Le saviez-vous ? Les plantes reconnaissent la voix de la personne qui s'occupe d'elles. Oui, oui. Des chercheurs ont remarqué qu'elles réagissent différemment selon le timbre et la douceur de la voix. Les vibrations sonores influencent la circulation de la sève, la germination, voire la floraison. Elles reconnaissent les sons familiers et semblent même préférer certaines voix. Alors, parler à vos plantes n'est pas si fou. C'est une forme de lien, un vrai lien. Elles n'ont pas d'oreilles, mais elles ressentent la fréquence du soin, la chaleur de l'attention. Et si la tendresse était une énergie végétale, à mi-chemin entre le mot et la lumière? Je vous souhaite un excellent week-end et je vous retrouve bien sûr lundi sur IDFM Radio. Prenez soin de vous.
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très belle chanson de Laurent Voulzy sur EDFM Radio. Nous allons, dans quelques instants, refermer notre matinale de week-end. Un grand merci à tous de nous avoir suivis depuis 6h30 ce matin. N'oubliez pas, demain matin, vous retrouverez mon ami Christophe Caron pour la matinale. Pour ma part, je vous retrouve avec un immense plaisir. Dimanche prochain, je compte sur vous dès 6h30. Bonne semaine à tous. Bye bye, à la semaine prochaine.

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0: Bonjour chers fidèles de notre rendez-vous compte du jeudi sur IDFM. Bien, sachez que nous sommes aujourd'hui en direct du lycée Van Gogh à Hermont, où le club théâtre du lycée vient de fêter ses 50 années avec une production théâtrale magnifique, Roméo et Juliette de William Shakespeare. Alors on va retrouver au cours de cet entretien un certain nombre de ces jeunes gens qui ont participé à l'aventure du club depuis plus ou moins longtemps. Et nous allons retrouver aussi notamment des gens de la direction de ce club, monsieur Hulot notamment, qui est chargé de la com et qui s'en sort très bien.
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0: Voilà, nous sommes avec monsieur Bougeard qui est proviseur du lycée Van Gogh à Hermont. Vous nous faites l'honneur et je vous en remercie d'être présent pour cette émission. Alors monsieur Bougeard, proviseur, quel sentiment ressentez-vous face à ce club théâtre si ancien et si prestigieux?
2: Alors, ancien, prestigieux, à tel point que c'est quasiment une partie de l'ADN de notre lycée. Le club théâtre est une association émergée par le lycée. En fait, une association en résidence dans le lycée. Mais le fondement de cette association, c'est bien à l'origine par un professeur, des professeurs du lycée Van Gogh, et surtout, je dirais, la matière première de ce club de théâtre, ce sont bien nos élèves et nos anciens élèves. Donc, le lycée Van Gogh égale le club théâtre du lycée Van Gogh, et le club théâtre du lycée Van Gogh égale le lycée Van Gogh. Donc nous en sommes particulièrement fiers. Chaque année, c'est un émerveillement. On se demande, mais que vont-ils encore faire de plus l'année suivante? Jusqu'où s'arrêteront-ils? Et chaque année, il y a encore une étape de franchie. Et cette année, particulièrement les décors, les interprétations, ce fut quatre soirées absolument remarquables.
0: Alors, vous pouvez faire la distinction entre le club théâtre et l'option théâtre, parce que quelquefois on peut confondre.
2: Le club théâtre, comme je l'ai précisé dans mon propos, c'est une association et qui est hébergée au lycée Van Gogh. L'option théâtre, c'est un cours, ça fait partie des programmes. Il y a un programme défini par le ministère de l'Éducation, il y a un programme officiel avec des horaires en seconde, en première, en terminale, et dans la finalité n'est pas forcément une représentation théâtrale. Il y a tout un apprentissage autour du théâtre, certes, mais de la culture du théâtre, des métiers du théâtre, puisqu'ils en parlent, alors que le club de théâtre du lycée Van Gogh, sa finalité première, c'est bien la représentation. Tous les ans, on est sur une production, en fait. Voilà.
0: Alors, je crois que vous apportez un soutien qui est essentiel aussi à ce club.
2: Alors, le soutien essentiel, c'est déjà de croire en eux. Ça, c'est quelque chose qui est très important. D'insister pour que tout cela perdure. Hein. Je me souviendrai toujours d'un moment où il fallait chercher un représentant professeur, puisque actif. Et là, j'avais sollicité monsieur Hulot, pour qu'il puisse continuer et rejoindre l'équipe. Puis je pense qu'on s'était pas trompé, monsieur Hulot, à ce moment-là. Et je vois qu'il acquiesce. Donc c'est ça, c'est la mise à disposition des locaux, la mise à disposition de matériel, la mise à disposition d'un temps aussi scolaire, puisque on arrive même à trouver des arrangements pour adapter les emplois du temps des uns et des autres pour qu'ils puissent participer aux répétitions de théâtre. Tout cela fait partie d'une dynamique qui, ouais, c'est une parfaite symbiose en fait.
0: Est-ce qu'il y a un souvenir de pièce qui vous a le plus marqué? Tous.
2: Alors, le problème, vous savez très bien que quand on demande de faire un choix, c'est toujours embêtant, parce que ceux qu'on ne va pas choisir, ça va être compliqué. Une qui m'avait le plus impressionné, le livre de la jungle.
0: Il y a deux ans.
2: Ouais, le livre de la jungle, je pense que celle-là, ça avait été quelque chose d'absolument monumental. Mais elles ont toutes des qualités. Comme je vous ai dit, chaque année, il y a un truc supplémentaire qui fait qu'on ressort de là, on se dit mais bon sang de bonsoir, j'ai assisté à un grand moment de théâtre, j'ai aussi assisté à un grand moment de, alors ça c'est peut-être ma casquette, mais aussi éducatif, parce que les gamins et les gamines qui sont sur scène sont heureux de le faire. On ressent beaucoup de joie, beaucoup de gaieté. Il y a un vrai groupe qui s'est créé. Et ça, c'est positif, comme la musique.
0: Voilà, on va le garder. Voilà, merci beaucoup, monsieur Boujard, donc proviseur du lycée Van Gogh.
2: Vous me libérez ?
0: Je vous libère.
2: Au son de la sonnerie.
0: C'est pas mal.
2: Magnifique, quel symbolique.
0: Vous voyez qu'on est bien au lycée Van Gogh.
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0: Voilà, nous sommes toujours bien au lycée Van Gogh d'Hermont, donc avec des jeunes du club théâtre, hein, qui fête cette année son 50e anniversaire quand même. Je suis maintenant avec deux élèves du lycée. Ton prénom ?
3: Moi, c'est Anthony.
0: D'accord. Dis-moi, Anthony, à quel moment as-tu rejoint la troupe ?
3: Moi, j'ai rejoint la troupe quand j'étais en début de seconde, sur la pièce Arthur VIII de Bertolt Brecht. Moi, si je suis rentré dans le club théâtre, c'est déjà avant tout parce que j'en fais depuis longtemps, puis à peu près mes 5 ans. Du coup, c'était pour moi une évidence que de venir ici. J'ai participé à la pièce d'Arthur VIII de Bertolt Brecht. J'ai ensuite participé au Livre de la Jungle, à Sherlock Holmes, et du coup, dernièrement, il y a quelques semaines, Roméo et Juliette.
0: Voilà, donc les 4 dernières représentations. Quel est ton ressenti après cette longue expérience quand même ?
3: Moi, je pense que Club Théâtre, c'est avant tout des rencontres. C'est des gens qui ont tendu la main pour monter dans le théâtre, pour faire ce genre de choses et permettre quand même de monter un spectacle. Je pense que c'est pas donné à tout le monde et que c'est une expérience à vivre au moins une fois dans sa vie.
0: Quel souvenir le plus marquant de ces 4 années, si tu en as un comme ça ?
3: Mais il y en a un qui me vient en tête, qui est très récent, c'était lors des dernières représentations de Roméo et Juliette. Eh bien, on a un élève qui n'est pas là aujourd'hui, mais qui sait faire des saltos. Et quand on a fermé les rideaux, il nous a permis de faire un salto en arrière, sur scène. On était tous très contents. Et puis, il y a un de nos professeurs qui est venu et qu'on a fait un aussi sur scène, mais on savait pas qu'il savait en faire. Et on était totalement euphoriques. En plus, c'était la dernière représentation, c'était les larmes, c'était la nostalgie et c'était un très beau moment, je pense, de complicité ou très représentatif du théâtre.
0: Est-ce que tu te projettes un peu dans le domaine du spectacle, le théâtre par exemple, ou pas du tout ?
3: Moi, je pense que je continuerai sûrement plus tard, même si c'est pas en professionnel, ce sera au moins en loisir, mais je pense pas m'arrêter là pour le théâtre.
0: Tu te prévois quoi dans Parcoursup ?
3: J'ai pas pu mettre d'école de théâtre dans Parcoursup, et moi je pense que quand même le théâtre ça travaille de nombreuses compétences, ne serait-ce qu'en entreprise, comme par exemple l'esprit d'équipe, l'écoute, l'apprentissage. Voilà, apprendre de ses erreurs, ce genre de choses, c'est des choses qui sont essentielles au théâtre et qui, je pense, sont aussi essentielles dans la vie.
0: Belle conclusion.
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4: Moi, je m'appelle Jamil. J'ai rejoint le club théâtre au début de l'année dernière. Mais enfin, moi, c'est un peu compliqué parce que je l'ai quitté vu que j'ai pas eu le rôle que je voulais.
0: Ah.
4: Enfin, bref. Et j'ai rejoint cette année. Cette fois-ci, j'ai eu un rôle qui m'a plu, donc j'ai continué et c'était vraiment, je pense, la meilleure expérience de ma vie. Parce que les émotions qu'on ressent, que ça soit sur scène, que ça soit après, que ça soit pendant les répétitions ou le fait de se retrouver chaque lundi et avoir un petit rituel comme ça, c'est juste extraordinaire. En fait, ça m'a forgé cette année, je trouve.
0: Alors, le souvenir le plus marquant ?
4: Je pense que c'est quand je suis en coulisses, enfin sur le plateau, et que je regarde mes amis jouer et que juste j'entends le public applaudir, rigoler, et que je suis dans le noir où un peu toutes ces émotions et ces sentiments se noient comme ça.
0: Même question, tu te vois un peu dans un futur
4: Alors, pas professionnellement, mais comme mon ami en loisir, j'aimerais beaucoup continuer à faire du théâtre parce que, pareil, les émotions que ça procure, et j'aime beaucoup faire ça.
0: Alors, au début de l'entretien, tu as dit que tu avais quitté le club parce qu'on t'avait pas donné le rôle que tu souhaitais. Tu peux expliquer quel rôle tu voulais ?
4: Donc, c'était pendant la pièce Sherlock Holmes. Aux auditions, je n'avais fait que comme rôle Sherlock Holmes, je ne l'ai pas eu. Et j'ai eu un rôle moins important, enfin deux rôles moins importants. Et du coup, j'ai pas vraiment voulu continuer. Et j'ai repris cette année parce que justement, j'étais allé voir la pièce Sherlock Holmes et j'avais vu que c'était vraiment extraordinaire le travail qu'ils avaient fourni et le résultat surtout. Et ça m'a vraiment motivé à réessayer. Et je regrette vraiment pas le choix d'avoir refait ça et découvrir cette expérience qui est vraiment juste incroyable.
0: Merci à vous deux.
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5: C'est ma mère qui m'a forcé à faire du théâtre. Enfin, forcé. Elle m'a incité, elle m'a dit, tu verras, c'est bien, tu vas faire des copains, des copines. Et moi, je voulais pas, parce que j'étais très, très, très timide. Et finalement, j'ai adoré. J'ai adoré, j'ai eu un réel coup de cœur. Et je regrette pas, parce que ça m'a appris beaucoup, beaucoup de choses sur moi, sur tout. Et ouais, il m'a effacé cette timidité. Maintenant, j'ai confiance en moi. Je peux parler à l'oral. Je peux faire des choses que je faisais pas avant.
6: Bah, j'ai pu aller au théâtre grâce à l'option théâtre parce que moi j'étais jamais allée, c'était pas un truc que je faisais en famille ou entre amis. Et franchement c'est super cool, c'est une autre forme de culture, tout ça, ça nous apporte que des bonnes choses. Et ça m'a surtout aidé en première pour le bal de français parce que ça permettait d'avoir certaines références ou de mieux comprendre des œuvres. Enfin franchement c'est plutôt cool.
7: Je suis Mathias Troblik, je suis président du club théâtre du lycée Van Gogh à Hermont et je suis dans l'association du club théâtre du lycée Van Gogh depuis 1993. Et peut dire que nous connaissons bien et que je connais bien le théâtre Pierre Freinet. C'est vraiment un endroit où on se sent bien et qui fait partie pour nous en tout cas de notre progression, de notre, j'allais presque dire, de notre éducation à Hermont. C'est un lieu de vie qui est très important. La petite anecdote, je vous emmène, c'est il faut passer ce qu'on appelle le rideau générique. Voilà. C'est qu'en fait, le théâtre Pierre Freinet, c'est un des rares théâtres où la salle est en haut. Et ce qui veut dire que pour amener les décors, c'est quand même toute une histoire. Et donc tous les décors doivent passer par cette trappe qui est à la fois très profonde, mais surtout qui est très étroite et qui permet pas de faire à peu près ce qu'on veut. Et une année quand même, au club théâtre du lycée Van Gogh, on a monté une voiture sur scène, puisqu'on jouait la Résistible Ascension d'Arthur Rouvier, qui est une scène avec une voiture. Et donc les équipes du club ont découpé une voiture en deux, en la mettant sur la tranche pour la passer en deux parties, et en la refixant sur le plateau. Donc ça nous oblige, ce théâtre Pierre Freinet nous oblige à être tout à fait inventif lorsqu'il s'agit de regarder les décors et la conception technique de nos spectacles.
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0: Nous sommes toujours au lycée Van Gogh d'Hermont avec des membres du club théâtre du lycée. Deux jeunes filles maintenant.
8: Moi je m'appelle Maëlys.
9: Et moi je m'appelle Léonie.
0: Alors même question qu'aux deux autres, pourquoi avoir choisi le club théâtre ?
8: Moi je suis arrivée au club théâtre du coup sur la rentrée de la Résistible Ascension d'Arthur Huy parce que mon frère il était là. Il était déjà depuis longtemps et du coup j'ai pu voir le bonheur que ça lui avait donné et surtout la confiance en soi qu'il avait pu acquérir et où bah, du coup j'ai eu envie de m'y inscrire aussi.
0: Et toi Léonie ?
9: Moi j'ai rejoint le club théâtre parce que j'ai découvert le théâtre il y a 3 ans. Okay. Et j'ai plusieurs amis qui ont participé pour Sherlock Holmes. Et j'avais eu pris du temps à me décider et cette année je me suis dit qu'il fallait pas louper l'expérience. Et du coup j'ai tenté.
0: Quel rôle vous avez joué dans Roméo et Juliette, quand même, une pièce mythique ?
8: Moi cette année j'étais la musicienne.
9: Et j'étais la nourrice de Juliette.
0: D'accord. Alors qu'est-ce que vous retenez de cette expérience quand même hors du commun ?
8: Moi ce que je vais retenir c'est énormément de bons souvenirs. Et en fait c'est surtout la participation de ce que tous les comédiens peuvent donner. Par exemple je sais que cette année j'ai eu un petit rôle et que j'ai quand même pu aider sur les chorégraphies. Mais où par exemple c'était la même chose sur la Résistible Ascension d'Arthur Rouy, j'avais eu un petit rôle et pour autant j'avais passé mon année avec deux anciens à faire des musiques pour du coup la bande son du théâtre qui je crois qu'il y en a eu quelques-unes dans la pièce. Et surtout l'esprit de troupe qui apporte énormément, ça a pu apporter des amis et où à la fin c'est plus on se transforme plus en famille qu'en simple ami.
0: Alors les musiques, donc c'est-à-dire tu as créé les musiques, tu as choisi les musiques, comment ça se passe ?
8: Cette année j'ai fait partie des personnes qui ont pu aider à choisir les musiques. Et par contre sur la Résistible Ascension d'Arthur Rouy et sur le Livre de la Jungle, on a créé des musiques, on a composé des musiques exprès pour le club théâtre.
0: Alors pour revenir à celle de Roméo et Juliette, donc il y avait une influence tout à fait contemporaine, oui. Pink Floyd.
8: Oui.
0: Alors pourquoi ce choix ?
8: C'était un choix qui rentrait parfaitement dans l'univers que Mathias, le directeur du club théâtre, s'imaginait. Et où du coup ça a fait... comme l'effet, comment dire. C'était une évidence de mettre du Pink Floyd avec tous ces autres, enfin avec cet autre groupe mythique, Dire Straits, qui est très très souvent apparu, et où ça donnait parfaitement l'image sonore de ce qu'on voulait donner.
0: Oui, puis curieusement, Pink Floyd, ça correspondait bien un petit peu à l'esprit de la pièce, au message de la pièce, puisque c'était l'album Dark Side of the Moon, et c'était effectivement la déception, la violence de la société qui tuait un petit peu l'individu et l'amour entre les gens, quoi. Donc c'était bien choisi.
8: Merci.
0: Bravo. Et toi, Léonie, donc tu as joué la nourrice, alors ? important quand même.
9: Oui.
0: Ouais.
9: Oui, c'est pour une première année, j'étais
0: ouais.
9: assez stupéfaite d'avoir ce rôle-là.
0: Ok. Et
9: je m'y attendais pas.
0: Ouais.
9: Et non, vraiment, le Club Théâtre, c'est une belle expérience. Mmh. En soi, comme Maëlys, elle disait, c'est une sorte de grande famille. C'est même des personnes avec qui on n'aurait pas pensé parler ou devenir amis. On fait des liens forts et ça fait de bons souvenirs.
0: Alors, tu dis que tu pensais pas avoir le rôle, c'est ça? Pourquoi?
9: Lors des auditions, j'avais pas du tout auditionné pour la nourrice. j'avais fait d'autres personnages et à l'annonce des résultats, j'avais eu un autre rôle. C'est la sœur de Roméo. Et finalement, la comédienne qui jouait la nourrice est partie et c'est un lundi, on m'a donné le rôle comme ça. Et depuis,
0: D'accord.
9: ça m'est tombé dessus un peu.
0: Ok, mais finalement, c'est donc un peu le hasard hein, qui fait qu'on se retrouve sur le devant de la scène. Quel souvenir le plus important tu gardes? Le plus marquant peut-être?
9: Ça date de la semaine des représentations.
0: Ouais.
9: J'avais eu un problème familial et j'avais dû m'absenter, ce qui fait que Marie a dû me remplacer. Et ça m'embêtait un peu de devoir lâcher tout le monde pour la générale. Mais j'ai eu un soutien fou de tout le monde. J'ai eu plein de messages de plein de personnes, pas forcément avec qui j'avais parlé pendant l'année, mais qui me soutenaient et qui voulaient savoir comment ça allait.
0: Et d'accord.
9: C'est un bon souvenir.
0: Ouais. Tu comptes faire un peu de théâtre professionnellement ou pas du tout?
9: Pas professionnellement, mais continuer à côté en loisir.
0: Ben merci toutes les deux.
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0: Voilà, nous sommes toujours bien au lycée Van Gogh d'Hermont, donc avec des jeunes du club théâtre, hein, qui fête cette année son 50e anniversaire quand même, formidable. Donc à nouveau deux autres jeunes gens.
3: Eh ben moi c'est Alexis.
10: Moi je m'appelle Calice.
0: D'accord. Alors depuis quand est-ce que vous faites partie du club?
3: Moi j'ai rejoint le club théâtre à ma rentrée de terminale pour l'aventure Sherlock Holmes.
0: L'année dernière quoi.
3: L'année dernière, ouais.
0: Ouais.
3: C'était ma première année au club théâtre et j'ai continué cette année en bac plus 1.
0: Et donc, quelle expérience tu retiens? Quel ressenti?
3: Un grand professionnalisme pour de l'amateur. c'est un esprit que j'aimerais retrouver plus tard dans mes études, parce que je fais des études de théâtre. Et c'est vrai que, après coup, après avoir fini la dernière présentation, c'est dur s'imaginer que je retrouverai ça plus tard. Sachant que c'est un esprit où on est 50, c'est quand même un chiffre assez consécutif pour une troupe et quelque chose qui unit tout le monde, même si comme on le disait précédemment, on n'est pas tous forcément très proches au début de l'année, mais au fur et à mesure que ça avance, on le devient, surtout sur la dernière semaine où ça devient plus intense. Il y a des gens que j'ai commencé à parler sur la dernière semaine, donc ouais, pour moi, c'est une expérience que chacun devrait pouvoir avoir dans sa vie. Même si c'est pas forcément du théâtre, mais avoir une union comme ça, c'est très fort, émotionnellement.
0: Quel rôle tu as joué dans Shakespeare?
3: Dans l'œuvre de Shakespeare, j'ai joué Roméo.
0: Donc, ah oui. Oui, donc c'est pas mal.
3: Principal, ouais.
0: D'accord.
3: C'était un rôle très très majeur dans la pièce.
0: Ouais.
3: J'ai pris très au sérieux.
0: Ouais.
3: C'est-à-dire que j'aurais pu, à côté du club théâtre, continuer à faire autre chose comme pratique de théâtre. Sauf que j'ai pas voulu me brider sur ce rôle et j'ai voulu me lancer à fond. C'est alors que je l'étudie.
0: Alors, qu'est-ce qu'on ressent quand même quand on est Roméo dans une pièce comme celle-là? Enfin, c'est pas un personnage un peu trop grand, peut-être, non?
3: C'est un personnage, ouais, qui est pas facile à jouer. Dans le sens où les plus grands m'ont joué. Je pense à DiCaprio. J'ai pas d'autres noms. Mais des très grands acteurs l'ont joué. Donc il faut être... Bon, je suis pas non plus à leur niveau. Mais il faut savoir relever ce niveau-là. Et puis pareil, c'est du Shakespeare. Donc pour les 50 ans, il faut savoir s'élever quand même. Contrairement au rôle que j'avais eu dans Sherlock Holmes, c'était un peu plus minime. Où j'ai moins eu l'occasion de le travailler. Là, Roméo, c'était une grande étape à passer. Et j'ai appris énormément de choses avec tous les comédiens avec qui j'ai joué, tous les metteurs en scène avec qui j'ai pu travailler. C'était vraiment très intense et j'ai adoré.
0: Qu'est-ce qu'on ressent quand à la fin, on s'empoisonne en croyant que Juliette est empoisonnée elle-même?
3: Bah,
0: qu'est-ce qu'on ressent?
10: c'est dramatique parce qu'on passe d'un ado qui à la base veut juste jouer de la guitare et être amoureux à finalement un adulte qui en vient à mourir de force. Donc ouais, c'est très fort émotionnellement. Il faut savoir passer de la comédie au drame en plusieurs étapes, et c'est très intéressant à jouer. J'ai adoré.
0: Et quand la pièce est finie, tout ça, on n'est pas encore un peu Roméo finalement?
10: On l'est toujours. Je suis venu aujourd'hui avec mon pantalon de Roméo parce que j'avais envie de rester dans le personnage. C'est quelque chose. Enfin, c'est un personnage qui est très exalté. Donc forcément, ça donne plus le sourire quand t'as envie de le jouer que. Évidemment, c'était plus compliqué sur la deuxième partie de la pièce où ça devient plus dramatique, où là, faut rentrer dans des émotions un peu plus sombres que la première partie où c'est un Roméo qui a
0: tout feu, tout flamme. Vivre.
10: Mmh. Donc ouais, c'est plus marrant à jouer sur la première partie qu'à la fin où faut se tuer, quoi.
0: Oui. Et donc, un avenir plutôt dans le théâtre?
10: Ouais, cette année, j'ai fait ma première année en licence de théâtre.
0: Où ça?
10: À la Sorbonne Nouvelle, où c'est très théorique, donc il n'y a aucune pratique. Et cette année, vu que je quitte le club théâtre, il faudrait que je trouve quelque chose d'à côté pour pratiquer. Donc j'ai des options, soit les conservatoires, soit les écoles. Il y en a un qui est gratuit, un autre qui est payant. Mais dans tous les cas, ça me permettra de retrouver cet univers-là, qui sera forcément pas le même, je pense. Pas la même ambiance globale que j'ai pu retrouver ces deux dernières années, mais ça permettra quand même de raviver certains souvenirs.
0: Oui, parce que là, au lycée, c'est un club d'amateurs, donc il n'y a pas d'enjeu, on va dire, professionnel. Alors que dans une troupe, bon, bah, c'est un petit peu aussi gagner sa vie, c'est ça. Être sélectionné, faire carrière, quoi.
10: Oui, c'est ça. Ouais. Là, c'était plus pour approfondir mes capacités de jeu. Et là où je me lance après le club théâtre, c'est plus pour professionnaliser.
0: Voilà. Est-ce qu'il y a un rôle que tu rêves de jouer?
10: J'aimerais bien jouer Roberto Zucco.
0: D'accord.
10: Parce que j'ai adoré lire la pièce.
0: Ouais.
10: Et je sais que j'ai déjà prévu de l'incarner pour des auditions. Il faut que je travaille, il faut que je regarde des mises en scène. Je demande à des amis de faire le troisième œil parce que c'est compliqué de se juger soi-même devant un miroir. J'adore ce personnage parce qu'il est à la fois mystique, on comprend pas qui il est, mais en même temps il est très profond et je pense qu'il a des choses à dire. Et niveau type de personnage, type de jeu surtout, c'est ce que j'aimerais beaucoup faire de la comédie aussi. Parce que j'ai pas encore vraiment eu l'occasion de le faire. Peut-être l'année dernière, Jefferson Hope, c'était pareil, quelqu'un d'assez peu enjolivé par la vie, je sais pas si ça se dit.
0: Tu sais, c'est très clair.
10: Très bien. Roméo l'était au début, mais bon, pareil, c'est moins comique, on va dire, que certains autres personnages de la pièce. Je pense notamment à Mercutio, qui est un personnage très comique. Ou Capulet, évidemment. Mais ouais, j'aimerais beaucoup faire de la comédie avec des gros moments forts, comme on peut voir la comédie française, où c'est du jeu très très très gros, très grotesque surtout. Et j'adorerais faire de l'absurde.
0: On dit que la comédie est plus difficile à jouer que la tragédie.
10: Oui. Bah, il faut savoir faire rire. Et c'est compliqué de faire rire du public. Sachant que si on a un public de différentes générations, faut toucher l'un et l'autre en même temps. Donc oui, c'est plus compliqué à faire. Après, sur la technique, je sais pas vraiment, vu que j'ai pas encore expérimenté globalement ce domaine-là. Mais je pense que c'est possible de le faire. Certains le font très bien. Pourquoi pas moi?
0: Très belle conclusion à nouveau. Merci.
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0: Voilà, nous sommes toujours bien au lycée Van Gogh d'Hermont, donc avec des jeunes du club théâtre.
11: Moi, je m'appelle Calice et j'ai joué une des trois vieilles femmes. J'ai également fait une des deux danses.
0: Oui.
11: Le club théâtre, c'est vraiment quelque chose que j'ai découvert du coup l'année dernière. Quand je suis rentrée en seconde, j'étais déjà allée voir certaines pièces avant et ça m'avait énormément plu de par le fait que ce soit des pièces qui aient l'air extrêmement professionnelles, même si ça reste du théâtre amateur. Et j'ai toujours été un peu dans le milieu artistique. Je fais de la danse depuis maintenant 13 ans. J'ai déjà fait du théâtre, j'ai déjà fait de la musique. Donc, et venir au lycée, faire partie du club théâtre, c'était quelque chose qui m'est totalement évident. Et du coup, voilà, je suis rentrée l'année dernière sur Sherlock Holmes et cette année sur Roméo et Juliette.
0: Trois vieilles femmes jouent un rôle assez important finalement. C'est un petit peu elles qui annoncent, qui commentent, etc. Ouais. Elles sont pas très bien, disons, traitées dans la pièce.
11: Je suis bien d'accord. On est laissé sur un banc, c'est terrible.
0: Ouais, alors c'est une expérience marquante, non, peut-être ?
11: Oui, totalement. Déjà, je suis très contente d'avoir pu avoir ce rôle. C'est quelque chose de fort parce qu'on a réussi à avoir une vraie complicité avec les deux autres filles qui jouaient les vieilles femmes, puisqu'on avait des répliques à dire en même temps, on a passé la plupart des répétitions ensemble, à faire des choses vraiment ensemble, et du coup ça nous a vraiment rapprochés. C'est vraiment un rôle sympa et déçu.
0: Tu as parlé des chorégraphies aussi, non?
11: Oui.
0: Magnifique chorégraphie, très fort. Donc toi tu as participé aussi, donc tu...
11: J'ai participé, il y avait deux chorégraphies, celle de la mort de Mercutio et celle du bal. J'ai participé à celle du bal. C'est super à faire. On a une chorégraphe, Inès, qui est super, qui invente des chorés magnifiques à chaque fois, qui est super pédagogue, super sympa. Ça nous redonne un esprit de troupe du fait de faire des chorégraphies, c'est magnifique. Je pense qu'au public, ça leur donne un petit truc en plus.
0: C'est vrai que c'est un élément important de la pièce. Et donc, ton expérience de danseuse t'a servi pour ça, j'imagine ?
11: Bien sûr. Déjà, je fais de la danse depuis longtemps et pouvoir en faire là, au club théâtre, sur quatre représentations, c'est magnifique. Enfin, c'est quelque chose que j'adore, donc ça m'a fait plaisir.
0: Un avenir dans le théâtre, le spectacle ?
11: Je ne pense pas. Je vais sûrement le garder à côté en tant qu'amateur, mais peut-être pas professionnellement.
0: Merci à vous deux.
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0: Voilà, nous sommes toujours bien au lycée Van Gogh pour ce rendez-vous compte spécial Club Théâtre qui a fêté cette année les 50 années d'existence, donc une existence à la fois ancienne et puis très très riche au niveau du spectacle. Alors justement, on va écouter une des bandes annonces qui a marqué l'histoire du théâtre, de ce club. Je pense par exemple à celle du spectacle Les Misérables, il y a déjà quelques années. Cette bande annonce en fait m'a fait penser à Matrix, hein, dans l'arrivée des personnages, les costumes. Alors je sais pas qui jouait le rôle du général un peu qui terrorisait tout le monde. Il faisait preuve d'humour aussi, puisque on l'entendra quand il propose aux candidats qui veulent jouer les Misérables de lire les 1600 pages du roman. Tous s'enfuient et réussit à les récupérer en disant que finalement bon, on va réduire à 80 pages. Donc il y a aussi une petite touche d'humour. On écoute ce teaser.
12: Encore un peu et tu étais en retard pour le briefing ?
13: Oui, j'avais oublié ma carte de cantine alors.
12: Alors tu as dû passer en dernier ?
13: C'est ça.
12: Il est là, tes lunettes.
14: Messieurs, dames.
15: Monsieur général.
14: Pour ceux qui viennent d'intégrer notre agence, je me présente, Général Daniel Delbrey. Je vous souhaite la bienvenue au sein de notre agence secrète City LVG, The Theatre of the Lycée, le club théâtre du lycée Van Gogh. Avant d'entamer ce briefing, je voudrais vous dire un mot de la mission précédente. Museo, musée bas. 1600 spectateurs, un public ravi, une troupe unie. Un franc succès. Pour votre prochaine mission, j'ai décidé de mettre la barre encore plus haut. Après le poète assassiné, après Carmen, vous allez interpréter Les Misérables, le chef-d'œuvre de Victor Hugo.
16: Mon général, si on joue le roman Les Misérables, ça veut dire qu'on va devoir le lire ?
14: Affirmatif, agent Anthony. D'ailleurs, je vous ai apporté les deux tomes. 1600 pages. Mais je vous ai aussi apporté une version condensée.
16: Combien de pages ?
14: 100.
16: Bah,
14: 80 sans les annexes.
16: Ah ben voilà !
17: Ah ben oui, c'est clair. Mais c'est clair.
18: C'est
17: clair.
18: C'est clair. C'est clair. C'est clair. C'est clair. C'est clair.
14: Pour votre prochaine mission, vous aurez carte blanche. Mais une précision importante. Votre mission aura lieu au théâtre Pierre Freinet d'Hermont.
15: Mon général, le théâtre Pierre Freinet, il est bien situé à côté de la poste.
14: Affirmatif, agent Aurélien.
15: C'est bien le théâtre devant lequel on peut trouver ce grand bassin et ces statues un peu étranges.
14: Oui, oui.
15: Ah, et c'est donc bien ce fameux théâtre Hermontois qui...
14: Agent Aurélien, j'ai bien compris, vous aurez un grand rôle.
12: Mon général, sauf votre respect, il semblerait que l'agent Aurélien manque totalement du charisme nécessaire pour l'interprétation d'un grand rôle des Misérables.
14: Vous avez raison, agent Thalys, mais c'est l'essence même du club théâtre que de développer, de magnifier les potentialités enfouies en chacun d'entre vous. Et pour jouer les Misérables, j'ai besoin d'une Fantine, d'une Cosette, de Thénardier, d'un Javert, d'un Gavroche et surtout d'un Jean Valjean. Vous êtes prêts maintenant à relever ce grand défi. Au cours de cette mission, vous allez partager les souffrances d'un ancien forçat, vous émouvoir devant la misère des plus faibles, vous indigner devant les cruautés de l'ordre social, vous laisser entraîner par les vagues de la passion, vous exalter aux cris de la révolte, et vous laissez porter par le grand vent de l'épopée. Soyez dignes de ce grand texte qui, depuis un siècle et demi, à travers le monde entier, a dénoncé les injustices, a célébré le courage, la dignité, la fraternité et l'amour de l'humanité. Les Misérables.
18: Les Misérables par le Club Théâtre du Lycée Van Gogh, les 28, 29, 30 et 31 mai 2015, au Théâtre Pierre Freinet d'Hermont.
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0: Voilà, nous sommes toujours bien au lycée Van Gogh. Hein. On va retrouver des élèves du club théâtre.
19: Je m'appelle Elian.
10: Et moi, je m'appelle Ilyes.
0: Alors Elian, quel rôle depuis quand tu es dans ce club?
19: Donc j'ai commencé le club théâtre l'an dernier pour Sherlock Holmes. J'ai eu le rôle de Drebber et cette année, que dans Roméo et Juliette, j'ai eu le rôle de Père Montaigu, le père de Roméo.
0: Ah, il a pas un très beau rôle, sauf à la fin quand même. Il se rachète un peu. Alors qu'est-ce que ça fait de jouer quand même le rôle d'un père comme ça, qui voit son fils pourchasser?
19: Ça change complètement de notre vie de lycéen, forcément. C'est très étrange à jouer au premier abord, parce que c'est vraiment pas quelque chose dont on a l'habitude. Mais au final, on s'y fait, c'est amusant. Je le prends avec rigolade, personnellement.
0: Oui, parce qu'il s'exprime pas d'une manière naturelle, il se déplace aussi de façon assez compliquée. Enfin, donc c'est aussi un jeu de scène.
19: Donc je me déplace avec une canne,
0: ouais.
19: Avec le dos très courbé.
0: Oui, c'est ça. Est-ce que ça sera le souvenir le plus marquant de ton expérience ou...
19: Le souvenir le plus marquant de mon expérience, ça sera sûrement la dernière représentation après ma dernière réplique, au moment où je suis censé pleurer la mort de Roméo. C'était absolument pas des faux pleurs.
0: Bah, c'est vrai aussi, c'est un peu comme Roméo tout à l'heure, là, qui mourait sur scène. C'est là où l'acteur rejoint l'être humain, quoi. Et est-ce que tu penses que, par exemple, quelqu'un disait tout à l'heure que ça pouvait servir dans la vie professionnelle future?
19: Bien sûr, ça développe la confiance en soi, l'expression orale, ça développe vraiment des qualités dans tous les domaines, ça sert dans tout.
0: Mais pas un avenir dans le théâtre?
19: Personnellement, non. Je garderai quand même un loisir de théâtre, car dans l'école où je vais l'année prochaine, il y aura une activité de théâtre, mais sinon, c'est fini pour moi.
0: C'est quelle école?
19: Si je veux, je pars en géologie.
0: Ah oui, alors là, c'est aussi descendre dans les profondeurs de la Terre et pas celle de la psychologie. Il y a peut-être quelque chose à creuser, si je peux me permettre. Et toi, alors?
10: Alors moi, j'avais le rôle du cuisinier. Ah. J'avais le cuisinier 1 et cuisinier 2. J'étais le cuisinier 1. Le rôle, quand on me l'a annoncé, j'étais un peu perplexe. Je voulais un peu un meilleur rôle. Mais quand je l'ai lu, quand je l'ai joué, franchement, il était vraiment magnifique. Il était incroyable. Moi, j'en tiendrai que des bons souvenirs de ce rôle. D'accompagner ma cuisinière 2, justement, c'était un très beau rôle qui me va parfaitement, quoi.
0: Ah bon? Pourquoi?
10: On me dit que je suis souvent un peu comique, que je rigole beaucoup.
0: En cours aussi?
10: Un peu en cours.
0: Le prof qui confirme de la tête là-bas.
10: C'est ça. Oui. Et justement, le rôle, il est assez comique. Et le rôle, c'est que c'est le cuisinier décapulé. Et ce qui est le rôle, c'est qu'il montre que c'est un bon cuisinier, qui cuisinier étoilé, qui est là pour faire de la bonne cuisine, mais qu'il est bon qu'à faire des ragoûts de viande, mais trempé dans l'alcool, immonde. Et c'est un peu ça qui est un peu drôle dans ce personnage, c'est qu'il montre qu'il sait cuisiner, mais que voilà.
0: Voilà, c'est que la réalité correspond pas toujours au rêve, quoi, on va dire.
10: C'est ça.
0: D'accord. Donc c'était la première expérience de théâtre ou...
20: C'est ça, c'était ma première expérience. Ouais. J'ai intégré le club parce que l'année dernière je suis parti regarder Sherlock Holmes et que c'était vraiment, je ne m'attendais pas, mais c'était incroyable. C'était vraiment beau à regarder et je me suis dit pourquoi pas le faire l'année prochaine. Et je connaissais Roméo, la personne qui a fait Roméo cette année, je le connaissais, c'est lui qui m'a fait rentrer dans le club. Et au début je connaissais personne quasiment, on est à peu près 50, je connaissais quasiment personne et j'étais un peu timide. Au début je parlais à les quelques personnes que je connaissais. Au fur et à mesure de l'année, en fait on était vraiment une famille, comme ils ont dit. On était 50, c'est plus qu'une classe. Et je pense qu'il n'y avait vraiment pas de petit groupe qui était mis à l'écart ou etc. On était vraiment unis, quoi. Et c'était vraiment beau. C'était quelque chose.
0: Comment s'est passée l'audition pour être choisi comme personnage comique?
20: Alors, pour être choisi de personnage comique, ils ont un peu choisi aussi en fonction des autres jours. C'est-à-dire, je pense sur nos vraies personnalités. Moi, ça s'est passé comment? C'est que j'ai auditionné, il n'y avait pas le cuisinier, mais j'avais auditionné pour l'assistant du frère Laurent. J'avais auditionné pour Tibalt et c'était tout. Et je pense qu'ils m'ont vu comment j'étais dans la vraie vie et que voilà, c'est ça. Je pense plus que ça, c'était vraiment une personnalité dans la vraie vie que sur le plateau. C'est pour ça qu'ils m'ont donné le cuisinier.
0: Donc en fait, il y en a plusieurs là qui ont été choisis pour un rôle qu'ils n'avaient pas souhaité.
20: C'est ça.
0: C'est peut-être comme ça qu'on fait les meilleurs interprètes.
20: C'est peut-être mieux comme ça.
0: D'accord. Un futur dans le théâtre ou pas?
20: Je ne pense pas. J'aimerais bien m'arrêter sur l'année que j'ai vécue. J'ai envie de rester sur cette belle année. J'ai pas envie de continuer, quoi. Et garder ces bons souvenirs.
0: Quelles études en perspective?
20: Moi, je m'orienterais vers des études de kiné, que un peu rien à voir. Mais aussi le théâtre, ce qui est bien pour le kiné, c'est beaucoup de relationnel avec les patients. Mmh. Le théâtre, ça permet de parler, d'avoir de l'assurance. Et en tant que kiné, j'en aurais besoin. Il y a toujours du bon à prendre dans le théâtre.
0: Merci beaucoup à vous deux.
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0: Voilà, nous sommes toujours bien au lycée Van Gogh d'Hermont avec des jeunes du Club Théâtre. Club Théâtre qui, je vous le rappelle, cette année fête ses 50 années avec une pièce de Shakespeare, donc Roméo Juliette, hein, c'est pas mal. Et là, deux nouveaux membres du club. Donc, je vous laisse vous présenter.
22: Mathieu.
23: Et moi, c'est Marie.
0: Alors, Mathieu.
22: J'ai commencé le Club Théâtre en début seconde. Donc, c'était avec la pièce de Brecht. C'était La Résistible Ascension d'Arthur Rohuy. C'était pas la première fois que j'ai fait du théâtre, parce que j'ai commencé avec Anthony quand j'avais environ 5-6 ans.
0: Et quel rôle tu jouais dans la pièce de Brecht?
22: Comme en fait, on venait d'arriver avec les problèmes et autres, je jouais un figurant. C'était un vendeur de choux. Il y a beaucoup de vendeurs de choux.
0: Ouais, des vendeurs, effectivement. Chicago, dans les années 1920-1930. Ok. Alors oui, alors tu parlais des incidents qui ont eu lieu cette année-là, des incidents, disons, liés à la météo, je crois, non? Qu'est-ce qui s'était passé? Non.
22: C'était pas lié à la météo.
0: On fait signe dans la salle.
22: En fait,
0: non.
22: Ce qui s'est passé, oui, c'est que pendant la représentation des représentations, la lance à incendie s'est activée. Ça a inondé le théâtre.
0: Ouais, c'est ça. Je me rappelais qu'il y avait une histoire d'inondation. Je croyais que ça venait du toit, mais non, ça venait de l'intérieur.
22: Oui, ça venait de l'intérieur.
0: Okay.
22: Donc, ça a inondé le théâtre. Du coup, la troupe n'a pas pu jouer.
0: Oui, ça, je me rappelle.
22: Jouer, et on a donc dû décaler le spectacle à l'année suivante.
0: Début septembre, quelque chose comme ça.
22: En octobre, je crois.
0: Octobre, ok. C'était en 2023, voilà. Alors, quel ressenti tu as après cette expérience?
22: J'ai un très bon ressenti. On s'attache beaucoup au club. Il y a beaucoup de bonnes personnes. Tout le monde est très sympa. Je suis vraiment heureux d'avoir participé, de m'être inscrit dans le club parce que j'ai rencontré beaucoup de personnes. J'ai appris aussi à mieux jouer. Ça m'a beaucoup aidé dans ma vie. Et donc, mon ressenti, je suis très heureux.
0: Bon, voilà, c'est l'essentiel, on va dire. Est-ce que tu comptes continuer le théâtre après ou c'était juste simplement une expérience passagère?
22: Non, c'est juste pour le plaisir. Je pense que je vais continuer, mais aussi pour le plaisir à côté. Et voilà.
0: Quelles études tu envisages?
22: Une double licence à Paris-Cité en maths et en physique. Donc ça n'a rien à voir avec le théâtre.
0: Quoique, on peut toujours trouver des relations si on veut. Voilà, écoute, bonne chance. Merci à toi.
22: Merci.
0: Marie, et donc 11 ans d'expérience.
23: Oui, quasiment oui.
0: Ouais. Il y a des moments forts, non, qui reviennent des...
23: Moi, j'ai deux moments forts. En tant que comédienne, où c'était justement sur la pièce de Candide, où j'avais une chanson en solo. Et sur la représentation du samedi, il y a eu un problème de micro. Mon micro a craché tout de suite dès les premières notes de musique. Et donc, au moment où j'ai compris ça, j'ai dû envoyer ma voix...
0: À fond.
23: À fond. Et avec l'adrénaline, en fait, ça s'est pas du tout vu. Et bon, après, on a dû réenregistrer quand même la chanson pour le DVD. Deuxième point fort dans l'équipe, bah, c'était cette année de remonter sur scène. C'était quand même assez exceptionnel. Et aussi de voir tous les visages des comédiens à la fin, au moment des saluts. Je trouve ça incroyable, en fait. Ça m'a donné beaucoup d'émotions de les voir aussi heureux, en fait, de faire cette expérience.
0: Et le maquillage aussi, donc tu t'en es occupé?
23: Alors je me suis occupée surtout sur le livre de la jungle. Oui. Comme les personnages avaient tous une tache rouge quelque part, il fallait leur faire ces taches rouges. Et il y en avait aussi qui changeaient de personnage ou qui changeaient de costume. Donc il fallait les démaquiller, les remaquiller.
0: Et tout ça très vite, j'imagine.
23: Tout ça très rapidement, oui, ouais. Effectivement. Après, sur Sherlock Holmes et Roméo et Juliette, j'ai participé à l'idée de ce qu'on voulait donner sur le maquillage, mais c'est surtout une élève, Gabriella, qui s'est occupée de ça. Comme moi, je gérais beaucoup les accessoires, c'était une grosse organisation. Elle m'a beaucoup aidée. Ouais.
0: Alors, on peut revenir un instant sur Candide. D'ailleurs, on écoutera le teaser qui est quand même assez incroyable. Alors, une belle expérience, Candide?
23: Oui, très belle, parce que j'avais un rôle que j'ai adoré.
0: Lequel?
23: J'ai joué la vieille.
0: Celle qui suit Cunégonde.
23: Voilà, exactement.
0: Dans son parcours, ouais.
23: Ouais, c'est un rôle très comique. En fait, je n'avais pas du tout auditionné pour ça à la base. On m'a rappelé sur la troisième séance d'audition pour jouer ce rôle. Je me suis donné beaucoup de plaisir à jouer ce rôle.
2: Certains disent que la vie est une courte.
4: En vérité, c'est un chemin.
5: Un chemin compliqué, tumultueux, sinueux.
4: Peu importe d'où l'on vient, chaque vie présente ses obstacles. Chaque route comporte des virages.
2: Ce chemin compliqué nous renvoie à nos faiblesses et nous force à faire face à nos propres démons et aussi à ceux des autres.
4: On finit par comprendre que notre monde n'est pas le meilleur des mondes possibles.
5: En même temps, pourrions-nous nous satisfaire d'une vie sans accroc, sans chagrin?
2: Oui, mais parfois, l'adversité est trop forte.
5: Elle nous pousse jusque dans nos derniers retranchements.
4: Alors, quand on n'a pas son compte dans un monde, pourquoi ne pas le trouver dans un autre?
5: Pas sûr. Plutôt agir dans ce monde, ici.
4: Tracer sa propre route, son propre chemin.
2: Non pas pour fuir, mais pour cultiver son jardin.
4: S'éloigner des habits préconçus, des questions métaphysiques, bâtir sa propre expérience, sa propre pensée, avancer par soi-même pour mieux grandir.
2: Et si ça ne suffit pas, additionner nos forces, coopérer, encourager l'entraide pour mieux profiter des talents de chacun.
5: Si l'on veut être heureux, il faut entretenir son bonheur.
4: Le travail éloignera de nous trois grands mots. L'ennui, le vice et le besoin.
5: Remplissons nos vies de ce qui est utile.
2: Notre chemin?
5: Celui que nous traçons nous-mêmes.
4: C'est un peu celui de Candide. Il nous ressemble.
2: Il nous rassemble.
0: Marie, alors déjà une carrière dans le théâtre, on pourrait dire, dans le monde du spectacle?
23: Pas vraiment, j'ai tenté au niveau des études. J'ai démarré une licence d'art du spectacle à Nanterre, en bac plus 1. Mais comme c'était beaucoup théorique, moi ça m'a pas trop intéressée. Ensuite j'ai fait d'autres choses et j'ai aussi intégré une école de comédie musicale, l'ICOM. Et en fait c'était l'année où il y a eu le Covid. Et donc j'ai dû quitter l'école et après j'ai fait un autre travail. Et après j'ai rejoint l'équipe de direction du club.
0: D'accord, alors de qui est-elle composée cette équipe de direction?
23: Elle est composée de beaucoup de personnes. on est je crois 15. Donc il y a Olivier qui est là.
0: Olivier qui est chargé de la com.
23: Exactement.
0: Qui nous dira peut-être un mot après.
23: Oui.
0: Oui.
23: Il y a Alexandre, qu'on appelle Miloche, qui s'occupe de la mise en scène, également des décors aussi, qui aide donc François sur les décors. On a David qui aide beaucoup sur les décors aussi et la logistique qui gère avec Léa, sa femme. On a Mathias, président du club, qui gère la mise en scène et également les musiques. On a aussi Adrien qui gère la mise en scène et aussi qui a géré cette année les chorégraphie des combats.
0: Ben oui, c'est pas rien.
23: On a Gaëla et Paul qui ont géré les costumes, qui étaient incroyables. On a Benjamin qui gère la trésorerie et beaucoup d'autres choses. Et les lumières, oui, les lumières, pardon. Ouh là là, n'importe quoi. Oui, les lumières, exactement. On a aussi Nicolas qui a adapté le texte de Shakespeare et aussi qui a beaucoup géré la mise en scène. On a aussi Sébastien qui gère beaucoup la mise en scène, qui est comédien de métier. Et également Inès qui a créé les chorégraphies sur Sherlock Holmes, le livre de la jungle aussi. Elle était comédienne et cette année donc sur Roméo et Juliette. Je crois que je n'oublie personne.
6: François Sage pour les décors.
23: Oui, j'en ai parlé de François. Oui. François
0: Sage. Je me suis fait rappeler alors.
23: Vraiment, il a fait un travail incroyable.
0: Alors, donc, on parle de théâtre amateur, mais en fait, c'est une équipe professionnelle, on pourrait dire. Semi-professionnelle, en tout cas.
23: Oui, hein,
0: okay. C'est le même exigence, quoi.
23: Oui.
0: Merci à vous deux.
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0: Voilà, nous sommes toujours bien au lycée Van Gogh d'Hermont, donc avec des jeunes du club théâtre, hein, qui fêtent cette année son 50e anniversaire quand même.
7: Bonjour.
0: Olivier Hulot, alors bonjour, responsable de la com.
7: Bah oui, c'est ça, je suis là un petit coup de main pour la communication du club. C'est vrai qu'on a la chance depuis déjà quelques années de remplir 4 jours en tout cas pour 4 représentations, le théâtre Pierre Freinet, donc ça fait quand même...

0: cas l'impression qu'on a quand on est dans le public.
1: Voilà, hein. Donc on est en tout cas très heureux de ce retour du public qui à chaque fois nous fait ce compliment-là. Et c'est vrai que c'est un vrai remerciement pour tous ces cadres historiques du club qui ont été cités tout à l'heure. Ils passent beaucoup de leur temps pour que cette aventure puisse durer depuis quelques années, depuis plusieurs décennies même. Et voilà, c'est une belle aventure collective.
0: Alors, cadre historique, ne pas oublier quand même Christiane
1: Desimon, oui, Daniel Delbreuil, Jacques Tournier, qui sont les historiques du club, les créateurs, les fondateurs depuis 1976. Et c'est vrai que c'est assez fou de se dire qu'on a quand même un club de théâtre de lycée qui dure depuis 50 ans et qui, année après année, a réussi à installer une habitude, pas simplement au sein du lycée, parce que le club irradie aussi au sein de la commune d'Hermont. Il y a les habitués qu'on retrouve bien souvent dans les rues lorsqu'on fait nos ventes de places, notamment au marché d'Hermont. Et on est dans une dynamique qui est assez impressionnante dans le lycée et en même temps dehors. La maison mère, bien sûr, qui sont les racines, mais en même temps une réputation et une aura dont on est assez fier globalement et qui fait que chaque année on a des habitués qui reviennent nous voir.
0: Oui, tout à fait. C'est mon cas d'ailleurs. Alors, Christiane Desimon, qui était professeur ici. C'est ça ?
1: Oui, c'est ça, professeur de lettres.
0: Il y a 50 ans.
1: C'est ça, et que certains membres de l'équipe de direction ont eu comme professeur, d'ailleurs, puisque c'est le cas de Mathias Troglic, qui est le président du club et qui est un peu le chef d'orchestre de tout ce projet. Et c'est vrai que c'est amusant de les voir des fois se taquiner sur cette époque de leur rapport élève-professeur.
0: Alors, quand même, un moyen aussi original de faire de la pub, c'est à l'entracte, c'est de vendre des clés USB. Ça, oui. C'est pas mal. Moi, j'ai toutes les clés que j'ai achetées, là, donc voilà.
1: C'est... Oui, on essaie de s'adapter, parce que c'est vrai qu'on a tout un tas de stands, que ce soit à la buvette ou au goodies, tout simplement pour essayer de récolter des fonds, pour faire fonctionner cette association amateur. Donc, on a des sponsors, on a les goodies, et puis on essaye comme ça de mener à bien un budget qui est quand même assez conséquent, mine de rien, pour un club de théâtre de lycée. Mais c'est vrai que les clés USB nous permettent maintenant de mettre les vidéos numérisées.
0: C'est ça.
1: Et elles ont beaucoup de succès d'ailleurs.
0: Oui. Elles sont jolies en plus, toutes les couleurs. Donc, on parlait budget, donc vous avez des sponsors, vous avez des aides quand même importantes. Ce serait le moment de les citer.
1: Oui. Alors on a beaucoup d'aides. Alors déjà, les deux aides principales qui nous permettent de fonctionner, bien évidemment, déjà c'est le lycée Van Gogh qui nous fournit une aide matérielle immédiate qui est évidente. On a un énorme soutien de Nicolas Boujard, qui est le proviseur du lycée et qui nous a toujours offert énormément de liberté pour pouvoir bien faire répéter les élèves, parfois dans des horaires qui sont assez larges et en dehors des horaires scolaires. Et puis on a bien sûr la ville d'Hermont, parce qu'on est largement soutenu par la mairie, qui nous met à disposition le théâtre, puisque à partir du mois de mars jusqu'au mois de mai, on a une répétition au théâtre chaque semaine et parfois davantage. Et puis après, on a tout un tas de sponsors privés qui viennent se greffer et qui soutiennent notre aventure. Alors on a le restaurant La Pomme à Hermont, l'entreprise de plastique Plastec, et on a même la librairie Mandibule à Hermont, spécialisée dans la bande dessinée, et on a même enfin Eurokingsport qui cette année nous a notamment fourni tout un tas de matériel, de t-shirts, de sweats à capuche, etc. Donc vraiment on les remercie beaucoup, parce que c'est une aventure, encore une fois, qui nécessite des moyens, et les moyens sont les nerfs du projet. Pas dire de la guerre, parce qu'on est loin de la guerre, mais...
0: Oh, quoi que...
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0: Alors, une expérience marquante depuis toute cette pratique du théâtre, du club théâtre, du monde du théâtre aussi.
3: Moi, j'ai la chance d'être au club théâtre, de l'avoir fait en 2008 sur le Capitaine Fracasse. La toute première année, j'avais un rôle tout petit, et pareil, il y a eu un désistement. Et du coup, j'ai récupéré un autre rôle où j'avais pas énormément de répliques, mais j'étais tout le temps sur scène. Et c'était magique, en fait, ce sentiment d'avoir d'être face au public, totalement ébloui par une rangée de projecteurs qui t'éclate la rétine et où tu vois pas grand chose d'autre que le premier rang. Et un vrai grand sentiment de pouvoir, quoi, de se dire que là, maintenant, tout de suite, j'ai une réplique et il y a 400 personnes qui vont écouter ce que j'ai à dire, même si c'est...

0: La réplique la plus faible de la pièce.
1: C'est très valorisant.
0: Ouais. Il y a un vrai gros sentiment de confiance, parce qu'on sait que derrière nous aussi, on a une quarantaine d'autres personnes qui nous font confiance, qui savent qu'on va relancer la scène maintenant avec cette réplique. On connaît. C'est ça, c'est ce sentiment-là. Un peu physique d'être devant et de toiser 400 adultes dans une salle et de se dire moi j'ai 15 piges et maintenant vous allez m'écouter.
1: Et c'est, je pense que c'est le rêve de tout adolescent.
0: Ouais, ça c'était une vraie chance quoi quand j'étais gamin au club théâtre.
1: Et donc une carrière d'intermittent du spectacle.
0: Oui, après le club théâtre. En fait, moi, je suis arrivé au club théâtre parce que je me suis trompé. Je voulais aller à l'option théâtre. J'ai vu des affiches en arrivant et waouh, je suis allé là. J'ai compris que c'était pas des cours. Je suis allé aussi à l'option théâtre et je voulais faire du théâtre. J'avais cette envie-là. Après, j'ai fait une licence de théâtre. Je me suis rendu compte que c'était pas spécialement pour moi non plus le côté artistique. J'ai décidé de me diriger dans la pratique technique. Et j'ai dérivé vers la lumière au cinéma. C'est une passerelle qui est assez facile. Et du coup, maintenant, je travaille sur des tournages et aussi très régulièrement au théâtre de la ville d'Hermont. Donc, je baigne dans ce milieu où il y a à la fois le club théâtre tous les lundis soirs quand j'ai pas un tournage. Et en même temps, très régulièrement, je suis les week-ends dans ce théâtre-là à être payé pour faire de la lumière, installer des projos et profiter. J'adore en fait, je kiffe.
1: Ben voilà, je crois que c'est un peu le mot que tout le monde a prononcé ici, quoi.
0: Ouais.
1: Le plaisir, le bonheur,
0: ouais.
1: La sensation de se réaliser, quoi.
0: C'est ça, tous les ans on se remet en danger. Tous les ans on choisit une nouvelle pièce radicalement différente de celle d'avant. Et tous les ans on ne sait pas si on va y arriver ou pas. Tous les ans on repart à zéro, on remet tout à plat, on se dit que ça peut être la dernière, qu'il y a un monde où on va complètement se rater et on va tout faire pour réussir du mieux qu'on peut en faisant à la fois confiance à la technique, nous de notre côté, et puis confiance aussi aux gamins qui sont juste derrière moi là.
1: Des grands gamins quand même déjà.
0: Des grands gamins, où on a des règles du jeu qui sont établies et claires dès le début de l'année. Ça sera strict, ça sera compliqué. On va vous donner un texte, on va vous demander d'être à l'heure, on va vous demander de le connaître. Et les règles du jeu sont respectées.
1: Voilà, ils se retournent vers les élèves qui sont tout à fait d'accord. Voilà.
0: Non, elles sont très bien respectées en vrai.
1: Ouais.
0: Et c'est cette rigueur en fait qui nous permet d'obtenir un résultat qui est. De mon côté, moi je vois les pièces qui se jouent au théâtre. Et vous parliez tout à l'heure de professionnalisme. On a un niveau de bonnes pièces de théâtre qui se jouent, en tout cas ces dernières années. Et c'est pour moi voir les deux côtés. Et oui, la seule différence avec les professionnels de notre côté, c'est qu'on n'est pas payé, je pense.
1: C'est ça. Alors Olivier, justement, le choix des pièces, puisqu'elles sont d'une année sur l'autre très différentes, qui choisit ?
2: Le choix des pièces se fait surtout, j'allais dire, c'est un choix qui se fait au niveau des cadres de l'équipe. Mathias Truglik, depuis quelques années Nicolas Tieng, Benjamin Chély, François Sage, qui sont un peu, les têtes pensantes un peu de ces choix-là en termes de pièces. Alors après, bien sûr, tous les autres membres de l'équipe participent à la discussion et ont des choses à dire, mais il y a une réflexion qui se fait en amont. Il y a une grande liste de toutes les pièces passées, de tous les projets, de toutes les idées qui ont été mises sur la table. Cette longue liste chaque année est remise sur la table et l'idée est de se dire dans cette longue liste, quel est le projet qui n'a pas encore été fait, qui correspondrait au moment, à l'année, au contexte, en essayant, comme disait effectivement Alexandre à l'instant, de renouveler les choix, de faire chaque année quelque chose, de proposer quelque chose de nouveau. Et c'est vrai qu'on avait été content, par exemple, de poursuivre l'année d'Arthur Howie, de la Résister Bassonson d'Arthur Huy, de Bertolt Brecht, de proposer le livre de la jungle de Rudyard Kipling, parce que voilà, ça amenait l'équipe ailleurs, les élèves ailleurs, et c'est vrai que le Roméo et Juliette de cette année aussi était une belle direction. Donc c'est vrai que ce choix revient aux architectes de ce club, qui sont les metteurs en scène et puis les adaptateurs, parce que le Nicolas Cheng à l'adaptation, à l'écriture, a beaucoup de travail. Et au moment où on parle, il a déjà commencé à plancher sur le spectacle de l'année prochaine. Voilà, donc en général, on n'en parle pas avant.
1: Voilà ce que j'allais dire, top secret.
2: Voilà, c'est toujours un secret qu'on dévoile assez tard.
1: Pour UDFM, non, pas de scoop.
2: Non, il n'y aura pas de scoop. Le secret sera gardé.
0: Ouais, on a plein de superstitions au théâtre et celle-là en fait partie.
1: D'accord. Bah écoutez, merci à vous tous.
2: Merci à vous.
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1: Bah écoutez, je vous remercie tous. Félicitations, parce que tous les spectacles que j'ai vus sont absolument fabuleux. Au niveau de la mise en scène, du jeu des acteurs, des lumières, des chorégraphies, de la musique, c'est vraiment formidable. Voilà.
2: Merci beaucoup.
1: On était donc... Donc on était en direct avec le club théâtre du lycée Van Gogh à Hermont, qui fête ses 50 années. Merci à tous, merci à vous, bonne continuation et puis à bientôt. Voilà, c'était Didier sur IDFM pour son rendez-vous compte où j'accueillais les responsables et quelques membres du club théâtre du lycée d'Hermont, du lycée Van Gogh. Pour ma part, je vous retrouverai la semaine prochaine pour un nouveau numéro de rendez-vous compte où je recevrai une personnalité du Val d'Oise impliquée dans la culture, l'associatif ou qui a un parcours de vie hors du commun. Et je vous retrouve aussi également le dimanche matin pour ma chronique Nec plus Ultra consacrée aux expressions issue de la mythologie grecque. À bientôt. Cher fidèle d'IDFM, j'ai déjà reçu le collectif Art Rencontre, composé d'artistes plasticiens et d'amateurs d'art. Créé en 1996 par Mireille Denis Malherbe, Art Rencontre fête cette année ses 30 ans, du 10 au 21 juin à l'hôtel de Mézières, 14-16 avenue de l'Europe, dans le centre d'Aubonne. Il s'agit d'une rétrospective de quelques-uns des thèmes traités par les différents artistes qui sont succédés depuis la création d'Art Rencontre au rythme d'un par semaine. Au programme, par exemple, Fou d'amour, Jardingue, à table, Hasard, Histoire d'eau ou encore Bleu, le thème de l'année 2026 exposé au mois de janvier. Alors, ne manquez surtout pas de venir découvrir, de vous étonner et de vous enthousiasmer sur les sculptures, gravures, peintures et même vidéos, donc le 10 au 21 juin à l'hôtel de Mézières dans le centre d'Hermont. Et le finissage clôturera cette belle rétro le dimanche 21 juin à 17h, où ceux qui auront acquis le catalogue de l'expo se verront peut-être récompensés lors du tirage de la tombola à 17h. Expo des 30 ans d'Art Rencontre du 10 au 21 juin à l'hôtel de Mézières, 14-16 avenue de l'Europe dans le centre d'Aubonne, de 15 à 18h tous les jours, ainsi que le dimanche matin et en nocturne le mardi.

0: Bonjour à toutes et à tous, bienvenue dans notre balade musicale. Je suis ravi de vous retrouver en ce dimanche matin. On est ensemble, comme tous les dimanches, jusqu'à midi. Après Théodora, un chef-d'œuvre du dernier Handel, magnifiquement servi par une distribution superlative, nous découvrirons le Kremlin by Night de Nikolaï Miaskovski, avant de tomber sous le charme de la musique de chambre de Reynaldo Hahn. Et pour débuter notre émission, le pianiste Jean-Baptiste Doulcet va, au gré de ses improvisations, prolonger en musique son regard sur les films qui ont marqué sa passion de cinéphile.
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0: Nous sommes en duplex avec le pianiste Jean-Baptiste Doulcet, qui vient de sortir son troisième album sous le label Mirare, A Film Bae, dans lequel le pianiste recrée, par des improvisations, son propre musée imaginaire du cinéma. Bonjour Jean-Baptiste Doulcet.
2: Bonjour.
0: Ravi de vous accueillir dans notre balade musicale sur IDFM Radio. Je rappelle à nos auditeurs que vous avez été formé au CNSM de Paris, en piano et en musique de chambre, dans la classe de Claire Désert et de Thierry Esquèche en improvisation. Vous avez remporté en 2019 le 4e prix et le prix du public du concours Marguerite Long, présidé par Martha Argerich. Ainsi d'ailleurs que le prix Modern Times du concours Clara Askill, présidé par un autre très grand pianiste, Christian Zacharias. Et vous êtes également lauréat du 8e concours nordique de piano. Vous êtes invité dans les plus fameux festivals, la Rock d'Anteron, la Folle Journée, l'Histomania, Piano en Valois, Piano au Jacobin, Nohant Festival Chopin, et aussi sur de nombreuses scènes internationales, en Europe, aux USA et en Chine. Partenaire très recherché en musique de chambre, vous partagez la scène avec des artistes comme Augustin Dumay, Marc Coppet, Le Quatuor Hermès, Raphaël Sévère et beaucoup d'autres. Vous êtes soliste invité par l'Orchestre de Paris, dirigé par le jeune génie Klaus Mäkelä. Et comme compositeur, vous avez écrit une vingtaine d'œuvres pour instruments solistes, musique de chambre et musique d'ensemble, créées entre autres par Raphaël Pidou et Alina Abragimova. Après deux albums sortis chez Mirare qui ont été encensés par la critique, le premier consacré au romantisme germanique et d'Europe centrale, avec Liszt et Schumann, le second à la musique des compositeurs scandinaves et finlandais, Grieg, Sibelius et Nielsen. Et voici cette année A Film Bae, dans lequel vous nous offrez 22 improvisations, non pas sur des musiques de films, mais sur les films eux-mêmes, ce qui est un challenge très original. Et cela me conduit à ma première question. Pourquoi improviser sur des films qui ont déjà une bande originale, Jean-Baptiste Doulcet ?
2: Eh bien, en réalité, alors déjà, ils n'ont pas tous une bande originale. Certains ne contiennent pas de musique, ou alors certains compositeurs font appel à la musique préexistante, et en l'occurrence du Mozart. Mais en effet, l'idée c'était de repenser, enfin pas de repenser les propositions musicales de ces films, mais en fait de, à travers l'improvisation, de leur rendre hommage, de rendre hommage aux films plus qu'aux musiques de ces films. En prenant des évocations, des souvenirs, des émotions que m'ont procuré ces films. Donc en fait, c'est plus une sorte de remise en scène de ces films à travers mon souvenir de cinéphile.
0: Comment avez-vous choisi ces 22 improvisations parmi tous les films qui existent et qui sont évidemment considérables, hein ? Un catalogue extraordinaire. Alors,
2: Ça a été un petit peu à la fois très excitant et presque un peu douloureux, parce qu'il y a beaucoup de films et beaucoup de cinéastes qui ne sont pas cités dans le disque et que j'aurais énormément aimé rajouter, parce que je les adore. Donc en fait, ça a été plutôt un travail fait à l'envers, parce qu'en réalité, lors de l'enregistrement, j'avais en tête certains cinéastes, certains films sur lesquels je voulais improviser. Et puis très vite, au début des sessions d'enregistrement, je me suis rendu compte que j'étais prisonnier de vouloir faire de la musique en lien avec les images. Et ce qui s'est passé, c'est que j'ai abandonné pendant l'enregistrement les films en eux-mêmes pour improviser beaucoup de choses, explorer, faire aussi des choses que je n'avais pas l'habitude de faire, pour avoir une multitude, un maximum de matière. Et ensuite, quand j'ai reçu tous les fichiers son et que bah, j'ai réfléchi à qu'est-ce qu'on gardait, etc. Là, je me suis dit, je cherchais des films que je pouvais mettre dessus. Donc, en fait, finalement, les films sont venus après coup selon ce que la musique pouvait tisser comme lien avec telle atmosphère ou tel rythme dans tel film ou telle évocation, tel paysage, etc.
0: J'ai choisi un premier extrait, Opal Rush, inspiré du film Uncut Gems de Josh et Benny Safdie. C'est un thriller autour d'une opale de grande valeur et comme tous les thrillers, ça va mal se terminer, Jean-Baptiste Doulcet.
2: Oui, alors en fait, il faut pas trop en dire, parce que c'est un film très étonnant, c'est un thriller sans être vraiment un thriller non plus, d'ailleurs, c'est un film qui est une sorte de course folle dans New York, c'est un film qui est traversé d'une énergie, d'un rythme frénétique, plutôt dans le sens de la mise en scène du chaos, de quelque chose qui échappe à la destinée de ce personnage qui est campé par Adam Sandler, et c'est un film qui m'a fait une impression vraiment vraiment extraordinaire parce que je trouve qu'il est rare de voir un film où la question de la vitesse c'est pas juste pour parce que le monde va vite qu'il faut filmer vite, mais ça se relie à ce trajet, à cette trajectoire de ce personnage qui est prêt à tout et on est embarqué dans un comme dans une espèce de oui c'est ça de ligne droite complètement folle et c'est un film tout à fait étonnant.
0: Eh bien, on va s'embarquer avec votre improvisation, Jean-Baptiste Doulcet.

0: Après Opal Rush, Jean-Baptiste Doulcet, changeons d'atmosphère et partons pour l'Union soviétique avec un très beau film, Quand passent les cigognes, de Mikhaïl Kalatozov, qui a eu la Palme d'Or au Festival de Cannes en 1957. Que vous inspire ce film, Jean-Baptiste ?
1: C'est un film que j'ai découvert assez jeune, peut-être pas dans les premiers de ce qu'on pourrait appeler ce courant du cinéma soviétique et expressionniste, je ne sais pas si c'est le mot, en tout cas dans les termes de la mise en scène, qui est la suite un petit peu de cette invention formelle qui a été avant Kalatozov le fruit de cinéastes comme Eisenstein. Et c'est un film qui est extrêmement lyrique, c'est un film qui parle de la guerre, ou plutôt à côté de ce qui se passe à côté de la guerre, quand on attend un soldat qui ne revient pas, quand on voilà, c'est un film qui parle de tous ces affects là avec une mise en scène extrêmement extravertie d'une certaine manière. Alors c'est un style qui peut déplaire, parce qu'il y a une dimension ouvertement esthétique et non pas esthétisante, je crois. Et il y a ce visage, cette actrice absolument sublime d'expressivité qui est filmée magnifiquement. Et il y a ce, pour moi, tout, voilà, ce drame qui est montré juste par les effets de la mise en scène. Et je crois que c'était Isabelle Huppert d'ailleurs qui disait, je ne sais plus si elle disait que c'était une des plus belles, que la scène finale était l'une des plus belles de l'histoire du cinéma, et que j'avais vu une interview d'elle où elle disait que elle ne savait pas, enfin elle a été convaincue en voyant ce film qu'on pouvait, une actrice pouvait à la fois pleurer et sourire dans le même plan. Et c'est vrai qu'il y a cette ambiguïté-là à la fin qui est magnifique.
0: Eh bien, écoutons votre improvisation sur le film Quand passent les cigognes, Jean-Baptiste Doulcet.

0: C'était une improvisation par notre invité, le pianiste et compositeur Jean-Baptiste Doulcet, sur le film « Quand passent les cigognes », extrait de son nouvel album « A Film By », sorti sous le label Mirare. Comment se sont déroulées les séances d'enregistrement, Jean-Baptiste ? Avez-vous joué totalement le jeu de la musique improvisée ?
1: Alors oui, absolument. C'est la raison pour laquelle j'ai voulu, d'ailleurs, même si c'était difficile, mais j'ai voulu qu'il n'y ait aucun montage musical. Donc c'est-à-dire qu'on n'a pas fait de coupe, on n'a pas fait de montage. Donc c'est-à-dire aussi que toutes les petites imperfections qui peuvent exister, j'ai décidé de les laisser. C'est-à-dire de jouer le jeu entièrement, de la spontanéité, puis aussi c'est une manière d'être sûr de garder tout le geste musical. Un peu comme quand on filme une séquence, on filme un plan, on recoupe pas dans le plan, on laisse vivre ça, et c'est ce qui parfois crée, alors quand on l'étend, un plan séquence. Donc ce sont un peu des plans séquences musicaux que j'ai voulu assembler.
0: Donc avec une prise de risque, et donc loin du confort habituel des enregistrements studio.
1: Absolument. Mais après, c'est un autre confort, c'est-à-dire que c'est un jeu d'exploration. On est libre puisqu'on n'a pas de, comment dire, on n'a pas de feuille de route. Donc on n'est pas contraint de se dire ah, il me reste encore 3 heures et là il faut encore que je refasse ces mesures-là. Non, on est libre. Donc c'est aussi c'est à la fois contrainte et liberté en même temps.
0: Autre univers, celui du cinéaste Gus Van Sant avec Paranoid Park, Jean-Baptiste Doulcet.
1: Oui, c'est un film tout à fait unique, je crois. Alors, Gus Van Sant est un cinéaste assez unique déjà parce que il est un cinéaste américain qui est entre deux eaux, c'est-à-dire à la fois le cinéma indépendant, qui est peut-être ce pour qui il est le plus connu en réalité dans la cinéphilie, c'est-à-dire Elephant, qui a gagné la Palme d'Or en 2003, Arnold Park, Jerry, et à côté de ça, comme si il le faisait peut-être pour financer ses films indépendants, il fait des films de studio avec des grandes stars, des films plus ou moins beaux, mais en général très réussis quand même, mais des films beaucoup plus classiques, comme Harvey Milk avec Sean Penn, récemment il a fait aussi il y a assez longtemps avec Nicole Kidman, et pour moi c'est assez étonnant, un cinéaste qui comme ça arrive à faire feu de tout bois et être à la fois dans le système et dans son propre univers. Et Paranoid Park, c'est un film sur c'est pas un film sur le skateboard ni sur ça prend ce décor à Portland, mais c'est l'histoire, c'est un film urbain et c'est un film sur la culpabilité et sur le regard adolescent, sur l'expression et surtout le mutisme des adolescents, et en l'occurrence au milieu d'un accident qui va avoir lieu dans le film, et comment ce jeune homme perçoit le monde autour de lui et la façon dont cette culpabilité va le ronger. Encore une fois, c'est un film très formel et qui va, par les moyens de la mise en scène, essayer d'exprimer des choses qui sont de l'ordre du non-dit.
0: Eh bien, on va vous écouter, Jean-Baptiste Doulcet, dans un morceau que vous avez baptisé « Vertige de l'apesanteur ».

0: Après l'univers de Gus Van Sant, voici maintenant le cinéma de David Lynch avec Inland Empire. Jean-Baptiste Doulcet.
1: Alors Inland Empire, c'est un film, j'aurais pu prendre un film peut-être plus populaire de Lynch, c'est vrai, je reconnais que j'ai été un tout petit peu plus radical. J'aurais pu prendre Elephant Man, un de ses grands films, évidemment, un grand chef-d'œuvre, mais aussi Mulholland Drive, qui est beaucoup plus célèbre ou célébré. Inland Empire, en réalité, c'est son dernier long métrage, parce qu'ensuite il a arrêté de faire du cinéma, il a repris Twin Peaks, et puis il a fait de la peinture, de la musique, etc. Il a fait beaucoup de choses, même des bulletins météo maison. Mais son dernier film en date, son dernier long, c'est Inland Empire, et c'est une sorte de variation un peu autour de Mulholland Drive, du moins, à nouveau, en tout cas, sur la question de l'actrice, sur la question du mythe, sur la question de Bollywood comme machine à fantasmes, et sur quelque part le martyr de la femme actrice et comment elle est exploitée et ce que le cinéma en fait. Voilà, donc c'est la fabrique des images, c'est tout ce qui va en tout ce qui est dégurgité par le cinéma et en l'occurrence Hollywood dans une sorte de film cauchemardesque où les strates de réalité se superposent, s'entrechoquent jusqu'au moment où ça crée justement un vertige. Alors là, j'aurais pu l'appeler vertige aussi à nouveau, mais un vertige littéralement entre la fiction et la réalité. Et c'est un film qui est, à mon sens, peut-être dans la filmographie de Lynch, en pleine possession de tous ses moyens, c'est-à-dire que c'est filmé avec une petite caméra numérique, donc il fait ça un peu, c'est presque comme un film maison, et en même temps on a l'impression que le moindre plan sur un visage, c'est reconnaissable d'entre tous. Il y a vraiment une affirmation totale de son langage qui est un peu le point culminant de la liberté d'un artiste. Il a trouvé sa voix, sa patte, absolument. C'est un film fascinant.
0: Eh bien, écoutons comment vous abordez l'univers de David Lynch, Jean-Baptiste Doulcet.

0: C'était la musique de notre invité, le pianiste Jean-Baptiste Doulcet, qui nous plongeait avec délices dans l'atmosphère du cinéma de David Lynch. Avez-vous des dates de concerts et de festivals pour cet été ?
1: Oui, bien sûr, j'en ai beaucoup. Là, je vais partir samedi donc à Lavo Classique en Suisse pour un récital entre improvisation et répertoire. Ensuite, l'académie que je dirige et que j'ai créée avec ma femme Émilie Katzen, qui est au Danemark. Ce sont des masterclass pour les pianistes et les instruments à cordes. Ça s'appelle French Connection Academy. Donc là, on est professeur, organisateur, il y a des concerts, il y aura la radio qui vient, etc. Et on partage la scène avec nos chers professeurs, dont cette année Augustin Dumais, Björg Levis, Alexandre Kantorov, etc. Ensuite, la Roue d'Anteron, le 23 juillet, des concerts mi-juillet aussi en Corse, au festival Opus Corsica, et puis le Danemark, encore la Suisse, l'Espagne, la Suède, la France, voilà, pas mal de dates qui s'entrechoquent, que vous pourrez trouver évidemment sur mon site web.
0: Donc, un été très chargé et certainement passionnant pour vous et pour les auditeurs,
1: oui,
0: qui auront la chance de
1: absolument
0: vous entendre.
1: Enfin, pour moi, en tout cas, j'espère pour les auditeurs. En tout cas, c'est mon travail de m'assurer que ce soit passionnant pour eux.
0: Bien sûr. Avant de se quitter, on va écouter un dernier extrait de votre album que j'ai choisi, Un rêve étrange, qui vous a été inspiré par un film de Manuel de Oliveira.
1: Donc, Manuel de Oliveira, oui, alors c'est un cinéaste dont je n'ai pas vu tous les films, d'ailleurs, je ne vais pas vous mentir, et pour cause, il en a réalisé énormément. Et notamment parce que c'est un cinéaste qui est mort à l'âge de 106 ans, c'est quand même assez, je crois que c'est le record du monde parmi nos chers cinéastes, un cinéaste portugais, et qui est mort il y a 5 ans, à peu près 6 ans, il faudrait que je revérifie, et donc qui a réalisé énormément de films naturellement, dont celui-ci qu'il a dû tourner à l'âge de 95 ans ou quelque chose comme ça, et qui est un film sur le cinéma, sur le pouvoir de ce que l'on peut capter, comment le cinéma, comme un acte enchanteur, peut donner vie, peut redonner vie aux morts. Donc c'est un film sur la croyance aussi du cinéma, ou du moins dans son acceptation première à l'époque des premières photographies, où on pensait qu'on pouvait capturer l'âme des gens. Alors c'est un film qui parle de ça, de l'objectif et de cette utopie de redonner vie aux gens et à l'amour. Donc c'est un photographe, c'est l'histoire d'un photographe de funérailles qui va venir un soir, il est appelé à prendre la photo d'une très belle jeune fille qui est morte, et durant la veillée funéraire, donc dans son cercueil, il prend la photo de cette femme, et puis il se rend compte que en fait la femme ouvre les yeux et lui sourit sur cette photo quand il retravaille le cliché chez lui, et à partir de là il va être évidemment fasciné, tomber amoureux de cette figure, et il va essayer de la rechercher. C'est un film qui côtoie Chagall, qui côtoie les débuts du cinéma, l'utilisation de la musique de Chopin d'ailleurs, qui est splendide dans une version de Mariage aux Pires de la sonate en si mineur. Il y a tout un assemblage de références culturelles, de l'histoire de l'art en fait, qui rendent ce film tout à fait passionnant, très très beau film d'un cinéaste presque centenaire, que je conseille fortement.
0: Eh bien, écoutons votre improvisation, Jean-Baptiste Doulcet, sur ce film qui baigne dans une atmosphère d'envoûtement et de mélancolie.

0: C'était une improvisation inspirée d'un film de Manuel de Oliveira, du pianiste et compositeur Jean-Baptiste Doulcet, qui était notre invité en balade musicale sur IDFM Radio pour son nouvel album sorti chez Mirare. Merci beaucoup Jean-Baptiste Doulcet.
1: Merci beaucoup à vous.
0: Bonne journée et très bon concert.
1: Merci à vous aussi. Bon été.
0: Merci.
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0: L'oratorio Théodora est un chef-d'œuvre des dernières années de la vie de George Frédéric Händel. Leonardo Garcia Alarcón nous en offre une version en tout point remarquable avec un plateau de solistes d'exception. Dans l'ouverture, les attaques franches et l'effervescence du Millennium Orchestra sont en adéquation avec le théâtre tragique de l'oratorio.

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L'orchestre Millennium et le chœur de chambre de Namur, sous la direction de Leonardo Garcia Alarcón, étaient les brillants interprètes de l'un des chœurs de l'oratorio Théodora, qui paraît sous le label Richard Carr. Créé le 16 mars 1750 au Covent Garden Theatre, l'oratorio Théodora a surpris les londoniens. Fini les épisodes grandioses de l'Ancien Testament, les luttes glorieuses de Salomon et de Judas Maccabée, la jeune martyre Théodora n'est chef d'aucune communauté et ne mène pas de troupes au combat. Loin des oratorios à grand spectacle, c'est un récit poignant d'un drame personnel au début de la chrétienté que nous convie Handel. La soprano Sophie Juncker est l'interprète exceptionnelle, à la fois frémissante et inflexible, de Théodora qui refuse de renier sa foi.

C'était une aria de la deuxième partie de l'oratorio Théodora de Händel. La soprano franco-belge Sophie Juncker était accompagnée par le Millennium Orchestra sous la baguette de Leonardo Garcia Alarcón. Velouté du timbre et tenue de la ligne, caractérise le chant de la mezzo-soprano estonienne Dara Savinova, qui incarne le personnage d'Irène, la confidente de Théodora.

0: C'était une aria de l'oratorio Theodora de Händel par la mezzo-soprano Daria Savinova avec le Millennium Orchestra dirigé par Leonardo Garcia Alarcón. Extrait d'un triple album sorti sous le label Richard Carr qui se place en tête de la discographie.
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0: Les œuvres de Nikolaï Miaskovski, l'un des grands compositeurs du XXe siècle, demeurent encore largement méconnues. Le Ural Youth Symphony Orchestra et Alexander Rudin poursuivent pour le label Fuga Libera leur projet de redécouverte de ces chefs-d'œuvre oubliés. Le poème symphonique Alastor, la symphonie numéro 7 et la cantate The Kremlin by Night qui expriment l'amour du compositeur pour sa patrie et sa riche histoire.

0: Nous écoutions les deux derniers mouvements de la cantate The Kremlin by Night du compositeur russe Nikolaï Myaskovski, la soprano Albina Chaïkieva, les chœurs du philharmonique de Yekaterinbourg et l'orchestre symphonique des jeunes de l'Oural étaient tous placés sous la direction d'Alexander Roudin, un compositeur à redécouvrir avec ce très beau disque paru chez Fuga Libera.
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0: 6 ans après un premier disque applaudi par la critique, le second volume de l'intégrale de la musique de chambre de Reynaldo Hahn vient éclairer de nouveaux aspects de l'œuvre d'un maître dont on redécouvre le style singulier et profondément raffiné. La fratrie Tchalik nous livre 5 premières au disque, dont un trio inachevé pour violon, violoncelle et piano, composé en 1895, contemporain de la brève relation du musicien avec Marcel Proust.

Avec Reynaldo Hahn, nous venons de refermer notre balade musicale sur IDFM Radio. C'était le trio inachevé pour violon, violoncelle et piano par Louise, Dania et Marc Tchalik. Deuxième volume, plein de séduction, de l'intégrale de la musique de chambre sortie sous le label Alconost Classique. Quant à moi, Christophe Gravreau, je vous donne rendez-vous samedi prochain à 11h pour une nouvelle balade musicale. Merci à Francky à la technique et jusque-là, restez à l'écoute des programmes de IDFM Radio.

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Je suis Franck et je suis ravi de vous retrouver pour cette 235e émission d'À toi les étoiles, votre rendez-vous mensuel consacré à l'astronomie et à l'astronautique, chaque troisième dimanche du mois de 13h à 14h. Une émission qui a pour marraine Daniel Briot, astronome à l'Observatoire de Paris, et pour parrain Jean-François Pellerin, journaliste.

0: décisif. En 1975 étaient lancées les sondes Viking 1 et Viking 2. En 1976, elles arrivaient autour de la planète rouge et ouvraient une nouvelle page de l'aventure martienne. Le thème de cette émission s'intitule donc Viking 1 et Viking 2, 50 ans d'aventure martienne. Et pour en parler, j'ai le plaisir de recevoir Olivier de Goursac, vice-président de la commission de planétologie de la Société Astronomique de France, passionné de Mars depuis l'enfance et grand connaisseur de l'exploration martienne. Olivier de Goursac, bonjour.
1: Oui, bonjour Franck.
0: Merci d'être présent pour cette émission À toi les étoiles. Et avant de revenir sur Viking 1 et Viking 2, j'aimerais que vous vous présentiez en quelques mots à nos auditeurs et que vous nous expliquiez d'où vient cette passion pour Mars.
1: Merci Franck. En fait, la passion pour Mars est venue très jeune, à l'âge de, on va dire, 7 ans. Quand j'ai commencé à dévorer des livres que me rapportait mon père des États-Unis, parce qu'il était directeur d'une entreprise américaine, et il avait aussi un bureau à New York, et il ramenait les livres Time Life, vous n'avez forcément pas connu, qui étaient des livres extrêmement bien illustrés avec des peintures de Chesley Bonestell, qui est le peintre iconique du spatial et de l'exploration. Dans les années 50-60, on va dire, et un peu dans les années 70. Et moi, ça m'a fait rêver complètement. Et puis, je lisais dans le texte, pas tout, mais quand même une bonne partie de l'astronomie populaire de Camille Flammarion, mais celle qui était revisitée par René Danjon en 1951, qu'on avait à la maison. Et je trouvais ça extraordinaire et passionnant. Voilà, donc je suis rentré comme ça, en fait, dedans complètement.
0: Et tout comme Obélix, vous êtes tombé dedans quand vous étiez petit et vous vous êtes passionné pour l'astronomie, mais aussi pour la planète Mars. Et c'est pour ça que vous êtes avec nous aujourd'hui pour parler des missions Viking 1 et Viking 2. Dans quel contexte, Olivier de Goursac, sont nées ces missions?
1: Alors en fait, Viking 1 et Viking 2, enfin les missions et Viking avant s'appelaient Voyageurs. Alors il ne faut pas confondre avec le Voyageur, les sondes Voyageurs qui sont partis vers les planètes géantes du système solaire. Mais par contre, on avait donné ce nom-là au programme qui allait visiter la planète Mars. Et ce qui s'est passé, c'est que donc c'est né en 1962-63, et en 1967, patatras, avec toutes les émeutes qu'il y a aux États-Unis, la NASA s'est vue privée d'une bonne partie de son budget, et ça a entre autres annulé les dernières missions Apollo. La conséquence, c'est qu'on a annulé, à partir des années 67, on a annulé les missions Apollo 18, 19 et 20, qui auraient dû envoyer des hommes sur la Lune. Et puis, on a sabré complètement le programme Voyageur, et même annulé le programme Voyageur vers Mars. Et en fait, il va renaître en 68 et en 69, de la volonté de quelques-uns, qui ont décidé qu'on pouvait quand même partir vers Mars, mais en divisant vraiment les coûts, et en faisant une mission, on va dire, à bas prix. Bon, elle est à des coûts quand même énormes pour nous, aujourd'hui, mais pour eux, à l'époque, c'était vraiment pas cher. Voilà.
0: Dans les années 1960 et 1970, la planète Mars fascinait, et encore aujourd'hui d'ailleurs. Pourquoi elle fascine autant, Olivier de Goursac?
1: Alors, à l'époque, c'était la planète de tous les rêves. Alors, il y avait trois raisons. Il y avait une raison culturelle, parce que les gens avaient en tête la guerre des mondes de Wells, donc avec les martiens, elle avait été potentiellement peuplée de martiens. Dans l'esprit, dans l'imaginaire du grand public, c'était ça. Pour les chercheurs, c'était la frontière de l'exobiologie à l'époque, c'est-à-dire que est-ce que la vie aurait pu se développer sur un autre corps du système solaire. En particulier, Mars semblait être la planète la plus favorable à l'émergence de la vie en dehors de la Terre. Et pour les ingénieurs, c'était le rêve d'un monde nouveau. Il faut savoir qu'après la guerre, si vous voulez, très vite, on a illustré le voyage vers Mars, parce que von Braun avait des projets pour aller vers Mars. Et c'était aussi un rêve d'ingénieur, en fait, un rêve d'un monde nouveau. Après la guerre, on rêvait de choses, de réinventer le monde. Donc on rêvait d'aller explorer le fond des océans, on rêvait d'avoir de grosses voitures, on rêvait de nouveaux biens de consommation, et on rêvait de nouvelles frontières. Et les nouvelles frontières, c'était évidemment le fond de l'océan, pourquoi pas des villes sous-marines, et puis bien sûr la colonisation de l'espace.
0: Olivier de Goursac, les missions Viking 1 et Viking 2 étaient vraiment des missions ambitieuses pour l'époque.
1: Alors ce qui rend Viking très ambitieuse, c'est que d'abord, c'est la première fois qu'on va tenter de se poser sur une autre planète. Ensuite, on va aborder un monde qu'on ne connaît pas. C'est-à-dire que même si on a des vues, quand même quelques vues prises qu'on a survolées avec Mariner 4, Mariner 6, Mariner 7 et un début de cartographie pas si mal que ça avec Mariner 9, Mars reste un monde inconnu. En fait, on ne connaît pas bien la surface. On a pu la cartographier un peu, donc pas très haute résolution, mais on ne connaît pas l'atmosphère qu'on va traverser. On sait qu'au sol, il y a peut-être que 6 à 7 millibars, mais on ne connaît pas la structure de l'atmosphère. Donc, on va l'apprendre, cette structure, en la traversant. On ne connaît pas le relief de la planète, parce qu'on n'a pas de niveau zéro. On a mis ce niveau zéro à 6 millibars, justement, le point triple de l'eau. C'est-à-dire que le point où l'eau est à la fois liquide, solide et gazeuse. Finalement, on ne sait pas ce qu'on voit où on pense poser, à quelle altitude c'est, parce qu'on ne sait pas quelle est la pression vraiment au sol à cet endroit-là. Donc c'est très très très risqué. Et donc pour ça, et bien, il faut développer un tas de trucs et donc un tas de technologies. Et ces technologies, si vous voulez, c'est ça qui rend ce programme si extraordinaire, c'est qu'ils ont développé toutes les technologies pour s'y poser, donc c'est des technologies dont on se sert toujours aujourd'hui, hein, parce que les ingénieurs qui vont se poser sur Mars font toujours référence à ce qu'on appelle « the Viking heritage », c'est-à-dire l'héritage des ingénieurs vikings, on va dire, et du matériel viking. Et à l'époque, comme ils savaient pas où ils allaient, comment ils allaient, enfin ils savaient comment ils allaient se poser, mais où ils allaient se poser. Par exemple, ils ont développé trois diamètres de parachute dont on s'est servi. Alors il y a le diamètre bien sûr Viking, 15 mètres. Il y a un diamètre plus petit qui a servi pour Mars Pathfinder et les rovers Spirit et Opportunity, et un diamètre beaucoup plus gros, 21 mètres, qui a servi aux rovers Curiosity et Perseverance. Donc en fait, qu'est-ce qui se passe, c'est qu'aujourd'hui, en fait, les ingénieurs, ils ont un catalogue déjà de matériel testé et éprouvé pour se poser sur Mars. Et tout ça, c'est grâce à Viking. Et c'est pour ça que Viking est une mission qui a coûté très cher, parce qu'en dollars constants d'aujourd'hui, compensé de l'inflation, etc., on est à pas loin de 8 milliards et demi, 9 milliards de dollars.
0: C'est énorme. On peut dire que ces sondes ont marqué une nouvelle étape dans l'exploration de la planète Mars, Olivier de Goursac.
1: Oui, puis même des planètes, parce que on a conçu donc des robots qui allaient se poser à la surface d'une planète, notre planète. Il fallait ces robots soient autonomes, donc puissent avoir un début d'autonomie avec une programmation au cas où ils n'arrivaient pas à joindre la Terre en communication. Il fallait automatiser un certain nombre de sections de tâches à bord. Ça voulait dire un vrai ordinateur de bord et pas un ordinateur à la Apollo, là quelque chose d'un peu plus perfectionné. Il fallait résister à un environnement qu'on ne connaissait pas, hein, parce que même à 6 millibars ou 7 millibars de pression, il peut y avoir des vents, il peut y avoir des phénomènes avec peut-être de la gelée qui se dépose, il y a de la poussière forcément. Enfin, en tout cas, c'était un vrai challenge à l'époque. Et ben ça marchait. Parce que ce que disait d'ailleurs Jim Martin, c'est qu'il disait, on lui disait, mais est-ce que vous avez des chances de se poser sur Mars? Et Jim Martin disait, moi je crois pas à la chance. Je crois que c'est toutes les heures supplémentaires de travail que les gens ont données qui vont faire que ça va marcher. Et il avait raison, parce qu'effectivement, ils ont tout testé, tout regardé, etc. Et puis c'était des ingénieurs extraordinaires. Moi j'ai eu l'occasion de les croiser, et c'était quelque chose, vraiment. Ils étaient tous issus du programme Apollo. Ils avaient en tête la réussite. Ils bossaient comme des fous. Et les ingénieurs qu'on a aujourd'hui au JPL sont tout à fait dans la même lignée.
0: Vous écoutez l'émission À toi les étoiles, comme tous les troisièmes dimanches de chaque mois, de 13h à 14h sur IDFM Radio. C'est Franck et je reçois Olivier de Goursac, vice-président de la commission de planétologie de la Société astronomique de France. Nous parlons aujourd'hui des sondes Viking 1 et Viking 2 qui célèbrent cette année leurs 50 ans d'aventure martienne. Olivier de Goursac, on va s'intéresser maintenant à la première sonde, Viking 1. Cette sonde a été lancée le 20 août 1975 depuis les États-Unis en plein cœur de l'été.
1: C'est ça. Alors on lance Viking 1 pour un voyage d'environ, je crois pas vous avez dit, entre 700 et 800 millions de kilomètres, parce qu'elle fait toute une courbe, une longue courbe d'ailleurs pour rejoindre Mars. Et puis ensuite, on va passer en orbite autour de Mars au mois de juin 1976. Et là, il faut se poser sans trop tarder, parce que si on veut avoir un vrai début de mission, il faut, enfin, ils avaient décidé qu'il fallait au moins avoir 3 mois de mission. Pourquoi ils étaient coincés par le temps, c'est qu'après Mars rentrait en conjonction avec le Soleil, et donc les communications radio devenaient impossibles pendant 3 semaines. Donc il fallait qu'on ait une vraie mission, et ça c'était au mois de novembre 76. Donc il fallait avoir une vraie mission, et donc il fallait se poser globalement en juillet. Et ce qui s'est passé, c'est qu'au vu des premières images prises par l'orbiteur numéro 1 de l'endroit où ils allaient se poser, ils sont aperçus que les terrains étaient très chaotiques. Enfin, c'était pas... en tout cas, les géologues de l'époque n'avaient pas confiance du tout dans cet endroit-là, qui est un endroit qui a été repris plus tard, puisque c'est l'endroit exactement où on s'est posé avec Mars Pathfinder en 1997. Et ils avaient finalement raison de ne pas s'y être posé, parce que effectivement, la sonde se serait écrasée à cet endroit-là. Elle serait venue taper sur des très grosses roches, et le fond de la sonde aurait été littéralement enfoncé et détruit. Donc ils ont choisi de se déporter vers le... vers le nord-ouest de 850 km.
0: Une fois lancée, comment la sonde fait-elle pour rejoindre la planète Mars, Olivier de Goursac? Elle est transportée à bord d'un véhicule?
1: Alors la sonde, en fait, elle-même, elle est accrochée à son orbiteur, Viking 1, dans un cocon qui lui a servi à être stérilisé, parce qu'on ne voulait pas contaminer Mars par des microbes. Donc on avait mis la sonde dans une espèce d'autocuiseur et... scellé, et on avait envoyé toujours l'autocuiseur scellé, on va dire, vers Mars. Et en orbite autour de Mars, une fois l'orbite bien calée, on a séparé l'autocuiseur en deux, et on a exposé la sonde, c'est-à-dire la capsule de descente, avec son bouclier thermique, la sonde à l'intérieur, et son bouclier arrière. Le bouclier arrière, c'est le bouclier qui contient le parachute. Et on a largué cette capsule de descente vers Mars. Donc elle a abordé l'atmosphère de Mars, en freinant d'abord avec son bouclier thermique. Ensuite, elle a ouvert vers 2000 km/h un parachute, et ensuite vers 200 km/h, elle a lâché le parachute et elle a fini sa descente par moteur fusée. Alors c'était quand même risqué parce que, si vous voulez, on savait que le parachute jouerait son rôle, mais il ne freine pas suffisamment pour permettre à une sonde de se poser à la surface. Donc il faut avoir des moteurs fusées. Et en fait, ce qui se passe, c'est que comme on largue le parachute vers à peu près 2500 mètres d'altitude, la sonde va quand même à 200 km/h et il faut arriver sur les 2500 mètres, les derniers 2500 mètres à freiner fortement. Donc, qu'est-ce qui se passe? C'est qu'on fait une espèce de chute contrôlée avec les moteurs allumés, mais qui assure juste à la sonde de ne pas se retourner, se renverser. Et on donne un énorme coup de frein à la fin. Globalement, on freine vraiment à partir sur les 300, 400 derniers mètres, on donne vraiment le gros coup de frein final et on se pose.
0: Et tout s'est bien passé lors de l'atterrissage, Olivier de Goursac?
1: Tout s'est très bien passé. Alors, il y avait une télémétrie en direct, hein, parce que c'était des bons ingénieurs, donc c'était dit, il faut qu'on ait en temps direct, alors, enfin, avec le décalage, bien sûr, du trajet Mars-Terre pour les communications, mais on avait un flux de données en direct qui disait, bouclier thermique largué, on est globalement le... on devrait être à telle altitude, le parachute est largué, ensuite les moteurs sont allumés, et ensuite, freinage final, et on se pose, et c'était des hurlements de joie au JPL, et les gens se sont tous pris dans les bras, ont sauté de joie, comme on voit aujourd'hui d'ailleurs, mais à l'époque c'était une grande première quand même. Donc vous imaginez l'événement, puis on se posait pour la première fois sur Mars. On n'avait jamais tenté l'expérience. Et ce qui était bien, c'est que quelque chose comme 25 secondes après, on avait un début d'image, c'est-à-dire le près du pied d'atterrissage, et à peu près 5 à 10 minutes après, on avait un début de panorama, on voyait pour la première fois la surface de Mars, avec ses pierres, ses cailloux, ses roches au loin, ses dunes de sable, son ciel. Enfin, imaginez la découverte que ça a été en l'espace d'une heure. Après cette posée sur Mars, on avait d'un seul coup, on découvrait un tas de choses qu'on n'avait jamais vues avant.
0: On a pu observer les images qu'une fois que la sonde était posée sur la planète Mars. Il n'était pas possible de voir les images en même temps que la descente.
1: Non, non, c'était à l'époque considéré comme très compliqué à faire. Une caméra qui pointait... et en plus, elle aurait été moyennement utile parce que on a largué le bouclier thermique finalement assez tard, vers 3000 mètres d'altitude. Et... on pouvait pas, enfin, on n'avait pas une caméra de type surveilleur. On avait prévu sur Viking une caméra à balayage. On aurait pu prendre des images si on avait prévu une caméra de type surveilleur, mais ça veut dire qu'il fallait avoir un film qu'on développe à bord ou une caméra de télévision qu'ils prennent en direct. Mais de toute façon, on aurait transmis sur une bande magnétique. C'était compliqué d'avoir un objectif qui pointait au navire. Ça, pour les ingénieurs, ça compliquait. Et puis ça compliquait les télécommunications. Donc ils ont voulu jouer la sécurité et se dire, on va avoir un radar quand même qui va détecter la surface. Et puis on découvrira la surface de Mars une fois posée. Mais ça veut dire que ça ne va pas non plus exactement là où elle s'est posée.
0: 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Aujourd'hui, dans cette 235e émission intitulée Viking 1 et Viking 2, 50 ans d'aventure martienne, je reçois Olivier de Goursac, vice-président de la commission de planétologie de la Société astronomique de France. On marque une première pause musicale et juste après, nous repartirons vers Mars avec le lancement de Viking 2, deuxième acte majeur de cette aventure martienne. Voici Michael Jackson avec Don't Stop Till You Get Enough.

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2: De retour sur IDFM Radio, vous écoutez À toi les étoiles, votre rendez-vous d'astronomie et d'astronautique chaque troisième dimanche du mois, 13h-14h. Aujourd'hui, dans cette émission intitulée Viking 1 et Viking 2, 50 ans d'aventure martienne, je reçois Olivier de Goursac, vice-président de la commission de planétologie de la Société astronomique de France. Olivier de Goursac, une fois Viking 1 lancé, quelques mois plus tard, plus précisément le 9 septembre 1975, sera lancée la seconde sonde, donc Viking 2.
3: C'est, alors on lance la seconde sonde Viking 2, qui est sa sonde jumelle en fait, et qui va arriver en août 76. Et tout de suite, on la met à la tâche pour chercher un deuxième endroit où se poser. En fait, on avait entre-temps, une fois Viking imposé, on avait assigné comme tâche à l'orbiteur numéro 1 de chercher un site pour l'atterrisseur numéro 2. Donc, on avait commencé déjà à travailler sur des sites d'atterrissage. Et globalement, tout ce qu'on avait imaginé avant a été balayé pareil pour des raisons de sécurité. Donc, il a fallu rechercher un nouveau site. Et là, on s'est dit, à l'époque, qu'il s'était dit, on va se poser plutôt au nord. Pourquoi au nord? Parce que on pense qu'il y a beaucoup plus d'humidité au sol, et donc de plus de facilité pour entretenir la vie. Par contre, si on se pose trop au nord, là, on va tomber sur des terrains gelés qui seront impossibles à creuser. En fait, ils ont eu raison, parce que on a bien vu avec Phoenix, la sonde Phoenix qui s'est posée en 2008. Alors Viking aurait pu se poser bien sûr à la latitude de Phoenix, mais il aurait pas pu vraiment creuser profondément la surface, simplement parce qu'il aurait raclé la glace. Et c'est ce qui s'est passé pour Phoenix, que Phoenix n'a pas pu entamer la glace qui était juste sous la mince couche de sol. Donc ça s'est quand même bien passé. Ils se sont posés à un endroit où ils pensaient trouver des grandes dunes, et ben pas du tout, le terrain était absolument caillouteux jusqu'à l'horizon, voilà.
2: Ah, les sondes Viking 1 et Viking 2 avaient la possibilité de creuser le sol martien.
3: Voilà, il y avait un bras télescopique qui a rien à envier à l'époque, mais même encore aujourd'hui, au bras télescopique d'aujourd'hui. Alors son but, c'était quand même, il n'avait pas une grosse pelle, il avait une pelle plus fine, parce qu'il fallait prendre du sol avec cette pelle, retourner le bras et saupoudrer les expériences avec un tamis. Pour analyser le sol et savoir s'il y avait de la vie dedans. Mais c'était un bras télescopique qui était une conception assez géniale. C'était comme un mètre ruban, vous voyez. Vous l'enroulez et puis quand vous le déroulez, il reprend sa forme.
2: Olivier de Goursac, une fois que les sondes Viking 1 et Viking 2 sont arrivées sur la planète, elles se sont posées donc sur le sol, nous ont envoyé des photos du sol, mais c'était pas leur unique mission.
3: Alors la mission principale, c'était de trouver la vie. Donc connaître Mars. Alors pour ça, il fallait connaître la surface de Mars. Donc on a découvert la composition de l'atmosphère de Mars qu'on ne connaissait pas non plus. On a découvert de quoi était fait le sol de Mars qu'on ne savait pas. Donc on a fait de la chimie du sol de Mars qui est toujours valable. Ça a permis d'étalonner tous les instruments qui ont été envoyés par les autres sondes, en particulier Spirit, Opportunity, et puis les sondes, après les rovers Curiosity, Perseverance, bien sûr la sonde Phoenix. Donc tout ça, ça a permis d'étalonner les instruments qui, après, parce qu'on avait une composition du sol faite par Viking, qui est toujours la composition, disons, de référence. Donc, puisqu'on a testé le sol de Mars sur 7500 km de distance, on a une surface, on va dire, moyenne de Mars qui est composée de temps et de ça et de ça. Et donc ça sert d'étalon pour la mission suivante. Alors après, on a vraiment creusé pour trouver de la vie, et à ce moment-là, on a eu quelques surprises. En fait, il y avait trois expériences biologiques. Pour schématiser, deux ont répondu, alors il y en a une qui a répondu peut-être, une autre qui a répondu il n'y en a pas, et la troisième qui a répondu il y en a. Et tout le débat, ça a été ça, des débats passionnés, parce que les trois protagonistes des expériences étaient des gens qui s'entendaient moyennement bien, et ils avaient tous envie de tester leurs expériences eux-mêmes. Ils se faisaient challenger, bien sûr, mais par des confrères qui considéraient qu'ils avaient forcément raison contre les autres. Donc ça a été pas facile du tout.
2: Ah, quand les avis divergent, Olivier de Goursac, c'est pas facile. Mais comment ont-ils été départagés, alors ?
3: Alors, ils ont pas été départagés. La NASA a décidé que pas de molécules organiques égale pas de vie. Parce qu'on n'a pas trouvé les molécules organiques. Alors évidemment, le chromatographe n'a rien trouvé, mais il n'était pas très sensible non plus. Et on s'est aperçu, ou maintenant on le sait, c'est qu'en fait, il a détecté, mais à un niveau finalement très faible, des molécules organiques qu'on n'a pas su interpréter à l'époque. Et je pense qu'on aurait eu un chromatographe plus performant, la NASA aurait révisé son opinion. Mais quoi qu'il en soit, le fait qu'elle ait déclaré, pour couper court à tous les débats, qu'il n'y avait pas de vie sur Mars, ça a été désastreux pour les missions martiennes, puisque il s'est rien passé pendant près de 20 ans, vous voyez. Ça a bloqué la communauté scientifique, plus personne s'intéressait à Mars. Et moi, je suis arrivé à ce moment-là au JPL, à la fin de la mission Viking, où c'était une catastrophe, parce qu'il n'y avait plus de budget, plus rien, même pour les autres planètes. Plus personne ne voulait partir explorer le système solaire. Ça n'avait pas grand intérêt, parce qu'il n'y avait pas de vie sur Mars. Ça devenait vraiment compliqué.
2: Olivier de Goursac est mon invité. Il est vice-président de la commission de planétologie de la Société astronomique de France. Nous sommes dans l'émission À toi les étoiles et nous parlons des sondes Viking 1 et Viking 2 qui se sont posées sur Mars il y a de cela 50 ans. Olivier de Goursac, vous parliez de recherche de vie et en 1976, Viking 1 a envoyé un cliché de la surface de Mars qu'on a appelé le visage de Mars.
3: Ah oui, alors ça a été annoncé comme une boutade par la NASA. Le fameux visage de Mars, c'était pour dire, regardez, il y a des formations qui ressemblent à des choses qu'on voit sur Terre, mais ne vous y méprenez pas, c'est une formation géologique. La NASA l'a tout de suite dit comme ça, mais par contre les ufologues se sont tout de suite emparés du phénomène et en ont fait un thème majeur, alors qu'en fait, effectivement, c'était bien qu'une MESA très érodée. Et à l'époque, encore une fois, la NASA avait publié cliché comme une boutade. Voilà, regardez ce qu'on voit d'orbite, c'est amusant, on dirait un visage. Voilà.
2: Et ce que l'on appelle les ufologues, ce sont les personnes qui font des recherches de vie extraterrestre.
3: Enfin, surtout qui pensent qu'il y a de la vie extraterrestre intelligente, avec des soucoupes volantes, c'est-à-dire qu'on dit des ufologues, ils ont colonisé le Mars et qu'il y a une conspiration du gouvernement qui nous cache les choses. Et donc la NASA a montré ce visage, mais elle voulait nous cacher qu'il y avait vraiment une présence de gens, pourquoi pas hostiles, ou une ancienne civilisation qui avait été sur Mars, parce que c'était ça les thèmes, c'est il y a une ancienne civilisation sur Mars, regardez, ils ont construit un énorme visage humain pour nous montrer qu'ils sont là, et pour nous donner un signe vis-à-vis de nous, terriens, et en fait, le gouvernement, en disant que c'est une MESA géologique, nous ment forcément, c'est un complot, évidemment, on nous cache des choses, en fait, ça a été ça, tout le débat, ça a été ça, hein. Pas tellement sur le visage lui-même, mais sur le fait qu'on mentait aux gens, que c'était une civilisation martienne ancienne. Donc ça a été, en fait, le vrai débat, ça a été ça, qui a été lancé par les ufologues.
2: Donc, Olivier de Goursac, sur la planète Mars, on avait deux sondes, Viking 1 et Viking 2, qui fonctionnaient ensemble. Est-ce que les sondes communiquaient entre elles ?
3: Alors, enfin, la seule liaison qu'il y avait, c'est que c'était les mêmes équipes qui s'en occupaient. Mais c'est un peu comme les rovers aujourd'hui, Spirit ou les anciens rovers Spirit et Opportunity, ils donnaient des résultats différents, ils étaient à chacun à bout de la planète et ils n'avaient pas de liaison entre eux. C'est comme Curiosity et Perseverance qui sont à chacun à des emplacements différents et qui n'ont pas de liaison entre eux. Mais par contre, il y a des équipes qui travaillent de concert au JPL, voilà, c'est un peu ça.
2: Olivier de Goursac, Viking 1 et Viking 2 sont donc arrivés sur la planète Mars il y a de cela 50 ans. Et pendant combien de temps a duré leur mission ?
3: Alors Viking 1 a duré la sonde au sol a duré jusqu'à fin 82 et la deuxième sonde jusqu'en 1978. Tout simplement parce que la seconde sonde, parce que ses batteries ont été assez abîmées, tout simplement, elles ont fini par beaucoup chauffer. Et pendant l'hiver martien, en fait, il n'y avait pas d'activité de la sonde, elle chauffait pour rien, et ça les a abîmées. Et à la fin, il a fallu, après le deuxième printemps martien, il a fallu se résoudre à couper les signaux avec Viking 2. Parce que les batteries se dégradaient très vite. Et pour Viking 1, c'est l'inverse. On pensait prolonger la durée des batteries jusqu'en 1994. Et en fait, au moment où on a envoyé une programmation pour augmenter la durée de vie de la sonde, ben, la programmation n'a pas été assez testée. Et les éléments de la programmation se sont mis dans les coordonnées de l'antenne, ont effacé la mémoire des coordonnées de l'antenne à grand gain qui pointait vers la Terre, et elle a plus pointé vers la Terre, et après on a perdu vraiment le contact avec la sonde. Donc c'est malheureux, mais c'est la vie. On était tous tristes au JPL d'avoir perdu notre martienne, parce qu'on se demandait quand est-ce qu'on se retrouvera sur Mars. Et effectivement, heureusement, il y a eu Mars Pathfinder, mais il a fallu attendre. Voilà.
2: Vous avez donné le temps en temps martien, mais en année terrestre, ça fait combien de temps?
3: 6 ans martien pour Viking 1 et 2 ans et demi pour Viking 2. Alors, c'est pas tellement la durée de la mission qui est importante, c'est surtout ce qu'elles ont apporté comme résultat. Faut savoir que les orbiteurs Viking ont cartographié l'ensemble de la planète globalement à une résolution de 100 mètres, avec des zones à 40 mètres de résolution et des micro-zones à 7 mètres de résolution. Et c'est cette cartographie qui est toujours d'actualité, c'est MDM-12, qui est la cartographie de base de Mars sur lequel on vient coller les autres cartes. Alors, par exemple, aujourd'hui, vous avez un globe martien avec une résolution de 10 mètres au sol, fait par la caméra Themis de Mars Odyssey, l'orbiteur Mars Odyssey, donc elle est visible sur Google Mars, hein, vous avez la carte de base, c'est celle de Mars Odyssey, elle-même calée sur la carte Viking, qui reste la carte de référence. Alors aussi pour l'albédo, quand vous voulez avoir une carte d'albédo référencée, c'est-à-dire les taches claires et les taches sombres à la surface de Mars, c'est toujours la carte de base, c'est la carte Viking. Parce qu'elle permet d'étalonner les changements de poussière au gré des régions. Donc il y a des régions qui entre-temps ont soufflé leur poussière, d'autres des poussières se sont assombries, et on mesure les assombrissements et les éclaircissements de la surface de Mars à partir de la carte Viking.
2: On marque une nouvelle pause musicale sur IDFM Radio dans ce voyage martien. Vous êtes dans À toi les étoiles, votre rendez-vous d'astronomie et d'astronautique pour cette émission intitulée Viking 1 et Viking 2, 50 ans d'aventure martienne, en compagnie d'Olivier Desgoursac, vice-président de la commission de planétologie de la Société astronomique de France. Juste après cette pause, nous reviendrons sur le rôle des orbiteurs Viking et sur ce qu'ils ont apporté à la connaissance des lunes de Mars. Voici Angèle avec...

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1: De retour sur IDFM Radio, vous écoutez À toi les étoiles, votre rendez-vous d'astronomie et d'astronautique chaque troisième dimanche du mois, 13h-14h. Aujourd'hui, dans cette émission intitulée Viking 1 et Viking 2, 50 ans d'aventure martienne, je reçois Olivier de Goursac, vice-président de la commission de planétologie de la Société astronomique de France. Olivier de Goursac, on a un peu oublié les orbiteurs qui tournaient autour de Mars. Peut-on dire qu'ils se sont intéressés aussi à Phobos et Deimos, qui sont les lunes de Mars ?
2: Oui, alors tout à fait, on s'est intéressé aux lunes de Mars. On les avait entrevues avec Mariner 9, pas si mal que ça. On avait vu leur forme de patatoïde, on va dire, ou cacahuète. Et Viking a pu vraiment mieux les détailler. D'ailleurs, à ce jour, c'est toujours Viking 1 qui a le record du survol à plus basse altitude de Phobos. Et qui a pris des images à haute résolution de Phobos. Alors, entre-temps, la caméra AIRAS de MRO a fait des vues d'un peu plus loin, mais beaucoup plus détaillées. Donc on a quand même des vues époustouflantes prises par les caméras AIRAS d'MRO, et puis même de très très belles images prises par la caméra de Mars Global Surveyor. Quand j'ai démarré JPL, on commençait à connaître la forme de Phobos et Deimos, et on commençait à bien les caler en longitude et en latitude par rapport au sol de Mars, parce qu'en fait elle présente toujours le même la même phase et on voit toujours la même chose. Elles sont comme la Lune, hein, on est toujours la même face de la Lune est tournée vers la Terre, mais la même face de Phobos et la même face de Deimos sont tournées vers Mars. Et à l'époque on commençait tout juste à comprendre qu'est-ce qu'on verrait vraiment, comment on verrait Phobos depuis la surface de Mars. Et d'ailleurs, je peux vous dire, c'est que moi j'ai traité après à l'envers les images de Phobos prises par la Viking 1 à la surface de Mars, et on retrouve effectivement les phases de la Lune. Quand on retraite le signal, on voit très bien le cratère Stickney vu depuis la surface de Mars, et donc on le voit depuis la surface de Mars sur les images prises par la sonde Viking 1 posée à la surface de Mars. Donc, mais à l'époque, on ne savait pas interpréter. Et maintenant, on sait que c'est le cratère Stickney, voilà.
1: Olivier de Goursac, 50 ans plus tard, on parle toujours de Viking 1 et Viking 2 avec du respect. Pourquoi autant de respect ?
2: Ah, c'est une bonne question. Bah, parce que, en fait, même les ingénieurs sont reconnaissants aux gens de la mission. Parce que, en fait, il n'y aurait pas de programme martien s'il n'y avait pas eu Viking 1 et Viking 2. Mariner 9, on a pu avoir un début de cartographie de Mars. Enfin, ce qu'on dit globalement, c'est on connaît la Lune comme vue avec les télescopes terrestres grâce à Mariner 9, et on connaît Mars vu par un satellite qui tourne autour comme la sonde, par exemple comme l'orbiteur lunar orbiteur à l'époque grâce à Viking. Donc ça a été le début de la science martienne vraiment, c'est Viking. Tous les étudiants dont je fais partie qui se sont formés sur Mars l'ont fait sur la base de grâce à des gens eux-mêmes qui avaient développé et exploité la sonde Viking. Et donc tous les étudiants aujourd'hui que vous avez maintenant sont les petits-fils de ces gens-là qui ont eux-mêmes développé la sonde Viking. Donc Viking, c'est vraiment séminal dans le sens où il n'y aurait pas eu Viking, il n'y aurait pas de Mars tel que nous la connaissons aujourd'hui. En plus, ce qui est intéressant, c'est que, pour rebondir sur une très bonne question, c'est que déjà du temps de Viking, on a pointé les avantages et les inconvénients de la mission. Voilà. L'avantage de la mission, c'est qu'on cartographiait. Les inconvénients, c'est que comme c'était une mission qui était dédiée pour chercher la vie, on avait un peu négligé tout le reste. Et donc, on s'est dit, finalement, après Viking, qu'est-ce qui nous manque ? Il nous manque une carte d'altimétrie complète de Mars. Il nous manque des vues à haute résolution, bien sûr. Il nous manque de la minéralogie martienne à grande échelle. Donc, en fait, on a développé toute une suite d'instruments qui avaient été envisagés dès 1978. Donc, il faut savoir que en 1978, alors que la sonde, globalement, marchait toujours sur Mars et qu'il y a encore des orbiteurs autour de la planète, on a préparé la définition des missions d'après. Donc il y avait en particulier un orbiteur climatologique qui est devenu MAVEN. Il y avait un orbiteur polaire pour faire de la cartographie avec de l'imagerie haute résolution et de la minéralogie. C'est devenu Mars Observer puis Mars Global Surveyor, et complété par Mars Odyssey, parce qu'on se disait mais où se trouve l'eau, et donc c'est Mars Odyssey qui a envoyé les instruments pour. Donc en 1978, alors que la mission Viking était loin d'être achevée, on a eu déjà la définition de tout ce qu'il fallait faire après, et le calendrier était maintenu. Ce qui est très étonnant, c'est qu'on se dit oui, on définit des missions martiennes aujourd'hui, mais en fait, toutes les missions qui ont été envoyées jusqu'en 2000, je dirais même InSight, parce qu'InSight, c'est dans la foulée des missions Vikings, puisque comme le, on n'avait pas pu mesurer la sismicité de Mars, ben Viking avait été, on ne savait pas très bien ce qu'on avait compris comme signaux sur Mars avec Viking. On s'était dit déjà, pendant la mission Viking, on devrait envoyer une mission vraiment dédiée à écouter les vibrations de Mars et trouver les tremblements de Mars. Voilà. Donc en fait, tout s'est décidé en 1978 avec la définition des missions qui aujourd'hui tourne encore autour de Mars.
1: Olivier de Goursac, je rappelle que vous êtes vice-président de la commission de planétologie de la Société astronomique de France et nous parlons des sondes Viking 1 et Viking 2. Ces missions se sont terminées et ensuite il y a eu les retombées et comme vous l'aviez dit il y a un instant, ces retombées vont servir aux futures missions.
2: Oui, tout à fait, effectivement, ça va servir à de nouvelles missions, parce que d'abord, alors, les données sont tellement énormes pour Viking, qu'il a fallu beaucoup d'années pour d'abord les interpréter, ensuite il a fallu les cartographier vraiment bien la planète, parce qu'il y avait quand même d'excellentes images à bonne résolution de Viking, et on se posait un tas de questions en particulier sur l'eau. Parce que, si vous voulez, grâce à Viking, on a pu cartographier beaucoup de chenaux martiens, donc les chenaux c'est les anciennes rivières, on va dire, dans lesquelles l'eau a coulé. Et la grande découverte du Viking, ça a été de cartographier tous ces chenaux martiens. Et puis, on a trouvé quand même, visuellement, il y avait des taches claires, des taches un peu plus claires, avec des étagements de couches, dans le fond de Valles Marineris, et ça a beaucoup interrogé, parce qu'on s'est dit, qu'est-ce qui se passe? On dirait que de l'eau s'est évaporée sur Mars. Donc on sait qu'elle a coulé, mais elle a peut-être stagné. Et si elle a stagné, ça veut peut-être dire que la vie aurait une chance de se développer sur Mars. Et donc ça a été, Viking a été, il y a eu tellement de papiers après cette mission Viking que il y a eu de quoi nourrir les chercheurs pendant longtemps, mais qui se nourrissaient un peu contre vents et marées parce que Mars n'était plus à la mode. Très clairement, il n'y avait pas beaucoup d'étudiants qui s'intéressaient à l'époque à Viking et aux résultats et à Mars. Et il a fallu quand même se dire un jour, la NASA s'est dit qu'est-ce qui se passerait si on relançait une mission vers Mars. Elle a testé un peu comme ça, voir dans le grand public les missions de Mars, et elle s'est aperçue que Mars, les gens étaient restés très intérêsés par la planète Mars. Alors vous allez me dire, mais on lance pas une mission où on fait pas des programmes d'après ce que pensent les gens. Ben si, un peu quand même, parce que c'est eux qui votent, qui donnent des budgets. Les sénateurs et les représentants de la nation se sont rendus compte que Mars restait un thème porteur. Par contre, on était en économie budgétaire, il n'était plus question de faire des Vikings avec des énormes sondes très lourdes, très grosses, très très chères. Il fallait trouver le moyen d'y retourner pas cher. Et ça a été Mars Pathfinder. On va dire le changement de mentalité, la vraie révolution mentale, c'est Mars Pathfinder. Et c'est parce qu'il y a eu Mars Pathfinder qu'on a les missions d'aujourd'hui avec plein de robotique à bord. Avant Viking, c'était une mission de chercheurs très grand public, parce que les images Viking ont fait le tour du monde entier. Hein. Vous savez, quand Viking 1 s'est posé sur Mars, les premières images de Mars ont été en couverture de tous les journaux du monde entier. Donc ça, les gens étaient fascinés par ça. Et ben après Viking, on s'était dit, faut faire des missions, mais les mêmes genres de missions, aussi spectaculaires mais moins chères. Et effectivement, d'une certaine manière, ça a fonctionné parce qu'il y a eu la convergence d'un nouvel administrateur qui s'appelait Dan Goldin, qui voulait faire du plus vite, moins cher et mieux, et puis des nouvelles, disons, générations d'ingénieurs. Enfin, pas si nouvelles que ça, qui étaient des anciens ingénieurs vikings, mais qui avaient compris comment faire moins cher.
1: Mais alors, Olivier de Goursac, il s'est passé combien de temps entre la fin des missions vikings et la mission suivante?
2: Alors en fait, pas tant de temps que ça. En fait, Viking est mort, on va dire, entre guillemets, en 1983, et le programme Mars Pathfinder est né en 1992-1993. Il s'appelait au début Mesure Pathfinder, donc c'était le projet, c'est d'envoyer des petites sondes sur Mars, une flottille de petites sondes sur Mars pas chères, alimentées par des panneaux solaires. Et c'était un projet du centre NASA d'AMS en Californie. Et comme NASA AMS savait pas construire de sondes spatiales, on s'est dit on va confier le projet à Viking, au JPL, au Jet Propulsion Laboratory. Mais comme le Jet Propulsion Laboratory n'avait jamais posé de sonde sur Mars, puisqu'à l'époque, faut le rappeler peut-être aux auditeurs, c'est le programme Viking, c'est pas un programme du Jet Propulsion Laboratory, c'est un programme du centre NASA de l'Anglais, sur la côte est, en Virginie. Et donc en fait, il a fallu à ce moment-là, se dit l'ANSA s'est dit, mais il faut, pour former les gens du JPL très vite, il va falloir faire venir les anciennes Vikings.
1: Dans un instant, nous reviendrons une dernière fois sur l'héritage des missions Vikings et sur ce qu'elles ont rendu possible pour l'exploration martienne moderne. Vous êtes sur IDFM Radio, à l'écoute d'À toi les étoiles, pour cette émission intitulée Viking 1 et Viking 2, 50 ans d'aventure martienne, en compagnie d'Olivier de Goursac, vice-président de la commission de planétologie de la Société astronomique de France. On s'accorde une dernière respiration musicale avec Shakira et Burna Boy. Daïlaïa.

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1: De retour sur IDFM Radio, vous êtes bien dans À toi les étoiles, votre rendez-vous d'astronomie et d'astronautique chaque troisième dimanche du mois, 13h-14h. Aujourd'hui, dans cette émission intitulée Viking 1 et Viking 2, 50 ans d'aventure martienne, je suis en compagnie d'Olivier de Goursac, vice-président de la commission de planétologie de la Société astronomique de France. Olivier de Goursac, je me souviens de ce petit robot qui s'était déplacé à la surface de Mars. Il paraissait minuscule en comparaison des engins qui ont suivi. Quel rôle a-t-il joué dans cette nouvelle étape de l'exploration martienne ?
2: Oui, alors vous avez raison. Alors c'est le petit rover Sojourner qui est monté sur la sonde Mars Pathfinder. Alors en fait, à partir de Viking, les ingénieurs quand même, il y avait des roboticiens au Jet Propulsion Laboratory qui avaient commencé à développer du temps de Viking des rovers martiens, très gros, très lourds. En fait, c'est des ordinateurs mis le coup en fait. Mais ils avaient théorisé le fait de se déplacer sur Mars. Et à partir de 1987-1988,

0: sur un gros caillou, ben, je recule, je palpe ce caillou, j'en fais le tour et puis je continue tout droit, bon chemin. Donc en fait, c'était deux logiques différentes et elles étaient en compétition l'une avec l'autre. Et finalement, ben, on a choisi un mix des deux. C'est-à-dire qu'on a envoyé sur Mars, avec la sonde Mars Pathfinder, un petit rover qui était le rover Sojourner, qui avait cette logique, disons, de déplacement insectoïde, mais couplé à la puissance de l'informatique qui permettait de déterminer, à partir des images prises depuis la sonde elle-même posée sur Mars, un terrain en trois dimensions. Et ça a été une révolution mentale. D'ailleurs, on dit que Mars Pathfinder, c'est la révolution mentale au Jet Propulsion Laboratory. C'est elle qui a été la transition entre les équipes anciennes d'ingénieurs et les nouvelles équipes d'ingénieurs. Ce temps court de 10 ans, parce que entre la fin de la mission Viking et le début de la mission de Pathfinder, il s'est écoulé totalement 10 ans, ça a permis à la NASA de rappeler les anciens ingénieurs qui ont dit bah, « Attendez, pour traverser l'atmosphère de Mars, on a déjà tout testé, donc on ne va pas tout retester pour Mars Pathfinder, on va reprendre dans nos bouquins et dans nos rapports, tout, le parachute a été testé, en fait, on l'a, le bouclier thermique, on l'a déjà, il n'y aura plus que les 100 derniers mètres, on va pas freiner avec des moteurs fusées, mais on va freiner avec un cocon d'airbag. Donc il a fallu développer les airbags. Les airbags, c'est la sonde était dans un espèce de cocon qui gonflait, on lâchait le cocon, il venait rebondir à la surface comme ça, et après on dégonflait le cocon à plat, et la sonde, on dépliait les panneaux solaires, et on avait une mission qui marchait. Voilà. Et tout ça, ça s'est monté avec un mélange de Viking et de Pathfinder. D'ailleurs, le patron à l'époque de Mars Pathfinder, hein, c'est lui qui m'avait moment embauché hein, pour faire de la communication du projet dans l'équipe, ce qu'on appelle de l'outreach. On a monté l'équipe du Mars Outreach qui permettait d'avoir les images en direct. Aujourd'hui, ça marche toujours hein, parce qu'on avait toujours les images en direct de Persévérance, de Curiosity, par exemple. Il nous disait à l'époque, ce qui est bien dans mon équipe, c'est que j'ai des anciens Vikings couverts de cicatrices et des ingénieurs jeunes et brillants. Vous voyez, c'était un mélange.
1: On peut voir au fur et à mesure des missions l'évolution. Viking 1 et Viking 2 qui se posaient en statique. Le Sojourner, ce petit robot qui se déplace, qui s'alimente par des panneaux solaires. Et puis au fur et à mesure, on arrive à d'autres robots plus gros, plus imposants, toujours alimentés par des panneaux solaires. Et puis la dernière mission, maintenant, où il n'y a même plus besoin de panneaux solaires.
0: Oui, alors en fait, le rover que vous avez aujourd'hui, qui est Curiosity et Perseverance, ces deux rovers, sont des rovers qui avaient été conceptualisés déjà dans les années 1990. Seulement, à l'époque, on n'avait pas la robotique vraiment pour les faire bouger. Mais on avait déjà le même concept, hein, c'est-à-dire que avec la suspension rocker boogie, etc. Quand vous regardez le schéma du rover qu'on pensait pour le retour d'échantillons, c'est le même rover en fait, exactement le même design. Pourquoi ces équipes de rovers? C'est qu'en fait, immédiatement après Viking, en 1978, enfin disons que la mission n'était pas terminée, mais tout de suite les roboticiens se sont dit, il nous faut des rovers sur Mars. Ça a été tout de suite la demande, c'est il n'est plus question qu'on envoie des sondes stationnaires, on va faire des rovers qui roulent. Et pour ça, il y avait deux solutions. Soit on prenait sur étagère les anciens morceaux d'une sonde de Viking sur étagère et on remplaçait les pieds d'atterrissage par des chenillettes, des roues, on va dire. Soit on créait un vrai rover. Et donc on a testé les deux systèmes. Et finalement, on s'est orienté vers le vrai rover. Le problème du développement des rovers, comme je vous le disais, c'était un problème de développement d'informatique. Parce qu'au début, pour le temps de calcul était très long. En fait, il fallait poser un ordinateur sur roue, l'envoyer sur Mars. Et puis, il n'y avait plus grand-chose d'autre comme place pour les expériences. Donc, en fait, faire rouler un ordinateur, ça n'a pas grand intérêt. Donc, il a fallu attendre la miniaturisation des composants, d'avoir une robotique à la hauteur. D'ailleurs, on a un grand chercheur français, ingénieur, Jacques Blamont, Dieu et son âme. Il est parti il y a pas très longtemps. Mais il disait déjà, parce que moi, il m'avait prêté son bureau JPL. On avait pu déjà longuement discuter avec lui. Il disait, ce qui est bête, c'est qu'on n'a pas le niveau au niveau robotique encore nécessaire, ça viendra, mais on ne peut pas encore faire de rover à cause de ça. C'est-à-dire qu'on a la technologie pour se poser sur Mars, on a des technologies pour prendre des images de Mars, mais on n'a pas l'informatique, enfin la robotique capable de faire bouger en autonomie des rovers. Parce qu'on peut faire bouger des rovers à l'instant T, mais par contre, comme il y a un décalage de transmission, il y a toujours entre 20 et 40 minutes de transmission, donc il faut que le rover soit autonome, parce que s'il arrive devant un trou, il faut qu'il puisse s'arrêter et pas tomber dedans. voyez. Donc tout ça, c'est une question de robotique.
1: Olivier de Goursac, on arrive bientôt au terme de cette émission. Si vous deviez résumer

0: En une phrase, ce que représentent Viking 1 et Viking 2 dans l'histoire de l'exploration spatiale, que diriez-vous ?
1: En fait, je dirais les deux, mon général. C'est-à-dire qu'en fait, c'est pas seulement Viking 1 et Viking 2, c'est le programme Viking globalement. Il a développé tout ce qui nous permet de se poser sur Mars aujourd'hui. Voilà. Il nous a fait connaître la planète comme on la connaissait pas avant, de toute façon. On a pu toucher la surface et comprendre l'environnement martien à la surface avec ce programme Viking. Et puis ça a formé quantité de gens, donc des ingénieurs qui ont passé le relais, des chercheurs qui ont passé le relais, parce qu'il faut savoir que tous les étudiants aujourd'hui que vous avez dans les campus d'université, y compris en France, ben, ils doivent beaucoup à Viking, parce qu'ils ont eu eux-mêmes des profs qui ont appris de gens qui ont travaillé sur Viking, vous voyez. Donc c'est incontournable. Alors j'ai bien conscience aujourd'hui, quand on parle de Viking, ça fait ancien combattant, parce que les gens ils pensent à Curiosity, ils ont même oublié Curiosity, ils pensent au fameux rover Perseverance. Ils ont raison, parce que c'est le mec plus ultra, les images sont géniales, tous les jours on se promène sur Mars, on voit des de la haute définition qu'on n'avait pas à l'époque, etc. On explore la surface comme jamais avec des instruments qui vraiment analysent la chimie de chimie fine. On a même des microscopes qui voient presque des microns de détails. Enfin, c'est ahurissant ce qu'on voit aujourd'hui. Et ça relègue effectivement les sondes vikings à l'âge des dinosaures. Ce qui est vrai. D'un autre côté, la flamme, elle est venue de Viking. Et quand vous allez au JPL, quand vous allez dans de grandes universités américaines, à Viking, ils vous font le salut, quoi. C'est vraiment ça, parce que ils n'existeraient eux-mêmes pas s'il n'y avait pas eu ça au début. Et s'il n'y avait pas eu cette motivation, parce que moi j'ai rencontré des gens qui ont monté le programme, c'était des gens qui avaient monté Apollo, vous voyez, des gens jeunes à l'époque qui avaient monté Apollo, et donc plein de fougue. Et vous avez ces gens encore aujourd'hui aux États-Unis, on les retrouve. Par exemple, la moyenne d'âge, par exemple, de SpaceX, c'est 25 ans, c'est comme la moyenne d'âge du temps d'Apollo. La moyenne d'âge du temps d'Apollo, c'était 25 ans, vous voyez. Donc des jeunes plein de talents qui en veulent avec leurs techniques d'aujourd'hui, leurs méthodes d'aujourd'hui, mais c'est pas grave, ils sont dans une continuité, et c'est ça qui est génial. Si oui, c'est ça a lancé tout ça.
0: C'était le mot de la fin. Merci beaucoup, Olivier de Goursac, d'avoir été avec nous aujourd'hui dans La Toile des Étoiles pour revenir sur ces 50 ans d'aventure martienne autour de Viking 1 et Viking 2.
1: Merci Franck, merci beaucoup, c'est très gentil de m'avoir invité en tout cas.
0: Avec plaisir. Merci également à vous, auditrices et auditeurs, pour votre fidélité. Vous étiez à l'écoute d'IDFM Radio dans À toi les étoiles, votre rendez-vous d'astronomie et d'astronautique chaque troisième dimanche du mois de 13h à 14h. Je vous donne rendez-vous le dimanche 19 juillet 2026 pour une émission spéciale consacrée à l'éclipse totale de soleil du 12 août 2026. Tous les conseils pour bien l'observer. D'ici là, prenez soin de vous, passez un très bon dimanche et n'oubliez pas, on prend de la hauteur pour aller voir ce qui se passe dans l'espace. Au revoir à tous.

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0: Bonjour à toutes et à tous et bienvenue dans ce nouvel atelier La Parole aux Jeunes. Aujourd'hui, nous donnons la parole à Chelsea, Moad, Samantha, Fatima, Lohan, Yann, accompagnés par Rézi et Marion de la mission locale de Cergy, la mission locale avec de Cergy. Chaque jour, cette structure les aide à construire leur avenir, qu'il s'agisse de trouver une formation, un emploi, un stage, de réaliser un projet professionnel ou de gagner en confiance pour avancer dans la vie. Au micro d'IDFM Radio, nos invités vont partager leur parcours, leurs ambitions, les obstacles qu'ils ont rencontrés, mais aussi les solutions et les réussites qui les encouragent à regarder l'avenir avec optimisme. Une émission placée sous le signe de l'écoute, du partage, d'expérience et de la valorisation des talents de notre jeunesse. Aujourd'hui, nous allons aborder trois grands thèmes. Donc, d'abord, nous allons parler de réseaux sociaux, de scrolling, d'addiction. Ensuite, nous allons parler de changement climatique et d'éco-anxiété. Trois thèmes d'actualité, trois temps d'échange pour comprendre les préoccupations, les réflexions et les aspirations de la jeunesse d'aujourd'hui. Très bonne écoute sur IDFM Radio.
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0: Alors, on commence par le thème des réseaux sociaux, du scrolling, de la santé mentale et de l'addiction. Quels réseaux sociaux utilisez-vous? Alors, pour en parler, c'est Chelsea, Samantha et Yann qui ont choisi de parler de ce sujet. Donc, Chelsea, quels réseaux sociaux suis-tu, toi?
2: Alors, les réseaux sociaux que j'utilise au quotidien sont Instagram, Snapchat et TikTok.
0: D'accord. Yann?
3: Bah, pareil, hein, Instagram, Snapchat, pas TikTok, bah, justement parce que je scrollais trop.
0: Ah, d'accord. C'est un sujet qui a été choisi plutôt par Chelsea, Samantha et Yann, mais je crois que Lohan aussi, tu es beaucoup sur les réseaux sociaux, il me semble. Donc, exact. Quels réseaux sociaux tu écoutes, toi, au quotidien?
4: Pareil, Snapchat, Instagram et TikTok.
0: Et tu passes combien de temps en moyenne chaque jour sur ton téléphone?
4: Au moins 5 heures, je pense.
0: 5 heures.
4: Mais là, depuis que je suis revenue par ici, ça a beaucoup diminué.
0: Donc, quand tu dis que tu es revenue par ici, qu'est-ce que tu veux nous dire exactement? Tu étais où avant?
4: Avant, j'étais en Maine-et-Loire.
0: D'accord.
4: Et je suis revenue ici pour quelques temps.
0: D'accord, d'accord. Est-ce que tu as l'impression de passer plus de temps que prévu sur les réseaux sociaux que tu voudrais?
4: Oui, oui, oui, totalement.
0: Et cependant, tu y vas quand même?
4: Oui, mais beaucoup moins que quand j'étais en Maine-et-Loire.
0: D'accord, parce que tu as plus d'activités aujourd'hui?
4: Oui, c'est ça.
0: C'est ça, bon. Yann, alors toi, est-ce que tu passes plus de temps que tu ne voudrais sur les réseaux sociaux?
3: Oui, beaucoup. Surtout Twitter, que j'ai oublié de mentionner avant, mais je passe beaucoup de temps sur ce réseau social aussi, à lire des informations qui me sont inutiles en vrai, virtuellement. Oui. Et voilà, j'en souffre beaucoup, j'en passe beaucoup, parce que j'ai l'impression de perdre du temps.
0: Ah oui,
3: oui.
0: Et cependant, tu ne peux pas t'en empêcher.
3: C'est
0: comme une addiction.
3: Ouais, c'est ça.
0: Ouais. Et qu'est-ce que tu ressens quand tu ne peux pas consulter ton téléphone pendant plusieurs heures?
3: Justement,
0: est-ce que ça arrive?
3: Rarement, mais quand j'ai pas de réseau ou pas de batterie, je suis presque content de pouvoir ne pas utiliser mon téléphone.
0: Oui, c'est donc c'est l'effet inverse. Au lieu d'être frustré, tu es content. Mm. Mais de toi-même, tu ne vas pas te débrancher.
3: J'essaye, mais le fait que ce soit un geste conscient, c'est désagréable un peu et l'ennui prend le dessus et on a envie de voir ce qui se passe sur son téléphone.
0: Ouais. Je comprends. Et toi, Moad, qu'est-ce que tu nous dis des réseaux sociaux? Tu les consultes beaucoup?
5: Je suis beaucoup sur Instagram, sur TikTok aussi.
0: Oui.
5: Voilà, je doom scroll beaucoup. Je sais que c'est pas bien, mais moi j'aime bien.
0: Du coup,
5: ouais.
0: Ça te fait passer le temps?
5: Ouais, j'aime bien, surtout le soir.
0: Et qu'est-ce que tu vas voir en priorité sur Instagram?
5: Je poste sur Instagram, mais je le fais pour le fun et pour les amis. Mais
0: d'accord.
5: En général, oui, je passe beaucoup de temps sur les réseaux sociaux.
0: Fatima, je t'ai pas demandé, toi tu scrolles beaucoup?
6: Oui, moi je scrolle pas par... Je ne fais pas pas exprès de scroller, mais je suis obligée à scroller parce que j'ai la guerre dans mon pays d'origine qui est le Liban. Donc je suis obligée à ouvrir les réseaux sociaux. Et
7: oui, après quand tu dis obligée, personne ne t'y oblige, c'est toi-même qui t'y oblige.
6: Non, c'est la guerre qui m'oblige parce qu'il faut être informé sur ce qui se passe dans son pays, il faut être informé sur la réalité de ce qui se passe. C'est pour ça que j'utilise Instagram qui est très mobilisé pour la diffusion des vidéos et des photos. Et j'utilise X pour être au courant des informations, surtout dans le milieu politique, au niveau national libanais, au niveau national français, au niveau mondial aussi, parce que ce qui se passe dans le monde maintenant, c'est vraiment ce qui se passe au Liban, c'est vraiment relié à tout ce qui se passe dans le monde. Et aussi je suis sur WhatsApp parce que c'est là où je parle à ma famille, et je suis des groupes et des
7: t'es en non-stop sur WhatsApp.
6: Oui.
7: Est-ce que vous avez le sentiment que les réseaux sociaux rapprochent ou éloignent? Alors, qui veut répondre à cette question?
8: Non.
7: Oui.
8: Approche ou éloigne, j'ai plutôt... En fait, c'est un mélange des deux.
7: Oui.
8: Un mélange des deux, selon moi, parce que ça nous approche de nos proches à distance, notamment, et ça nous éloigne de la réalité. Parce qu'on peut rester enfermé dans une bulle pendant des heures et des heures. Par exemple, si je parle de mon temps d'écran, il est en moyenne de 9 heures et ça a baissé.
7: Ah oui, 9 heures.
8: Et ça a baissé. Vraiment. Et en fait, tout simplement, on s'en rend pas compte, mais ça nous éloigne énormément de la réalité. Il peut même arriver qu'on loupe des choses, tout simplement, parce qu'on n'a pas regardé l'heure. Alors qu'on est tout le temps sur le téléphone, hein, et qu'il y a l'heure sur le téléphone, mais tout simplement parce qu'on n'a pas regardé l'heure, parce qu'on est trop concentré dans ce cercle vicieux, en fait.
7: Oui, est-ce que donc c'est important ce que tu dis, le fait que ça t'éloigne de la réalité, tu en as conscience?
8: Oui.
7: Et cependant, tu continues à aller sur les réseaux sociaux?
8: Je continue à aller sur les réseaux sociaux, mais en fait, ce qui a changé en moi entre la moi d'avant et la moi de maintenant, c'est que je sais faire la part des choses. Auparavant, je pouvais rester vraiment sur les réseaux sociaux à tout moment. Là, par exemple, pendant que je vous parle, j'aurais pu prendre mon téléphone. Sauf que maintenant, je sais vraiment faire la part des choses. Notamment, s'il faut que je cuisine, je vais savoir qu'il faut que je dépose mon téléphone.
7: Oui, c'est ça, tu vas poser
8: ton
7: téléphone.
8: C'est ça, exactement. Okay. Je sais, en fait, à quel moment je dois poser mon téléphone et à quel moment je peux le prendre.
7: Et vous avez l'impression d'être suffisamment sensibilisé au risque d'addiction? Parce que finalement, tout ce que vous nous décrivez, là, c'est un petit peu de l'addiction. Mais est-ce que vous avez le sentiment d'être sensibilisé, Mohad?
5: Pas trop. Après, pour moi, les réseaux, c'est une source d'inspiration.
7: Oui.
5: Et on peut trouver plein de gens qui nous ressemblent.
7: Mais tu le considères pas comme une addiction quand
5: non.
7: tu passes plusieurs heures tous les jours?
5: Faut savoir faire la part des choses. Hein. Faut pas non plus rester toute la journée sur le téléphone.
7: Ouais.
5: Mais on peut tirer du bon. Voilà, c'est tout.
7: Yann, toi, est-ce que tu as l'impression d'être sensibilisé à ce problème d'addiction?
3: Non, j'ai l'impression qu'il n'y a pas assez de prévention dessus. En fait, c'est vraiment très sous-estimé, j'ai l'impression. C'est un peu comme l'alcool, c'est super normalisé, et vu que tout le monde utilise son téléphone tout le temps, j'ai pas l'impression que les gens sentent le besoin de faire de la prévention autre que pour dire sois pas trop sur ton téléphone, mais c'est comme bois pas trop d'alcool, mais les gens boivent toutes les semaines. Et c'est beaucoup, quoi, pour moi.
7: Et toi, Lohan, qu'est-ce que tu en penses? Tu as l'impression d'être tu as l'impression d'être addict ou pas?
9: Oui.
7: Oui,
9: oui, oui, totalement.
7: Tu le reconnais?
9: Oui, oui.
7: Et est-ce que vos parents ont une influence dans le temps passé sur les réseaux sociaux? Ils interviennent ou pas, Lohan?
9: Oui, oui, quand même. Enfin, surtout ma grand-mère, mais sinon oui.
7: Et tu l'écoutes, du coup, ta grand-mère?
9: Oui, oui.
7: Oui, quand même. C'est bien. Fatima?
6: Oui, moi, je remarque l'addiction, surtout parmi la génération qui est plus petite que moi. Même que moi, je suis considérée parmi la génération qui utilise beaucoup les réseaux sociaux numériques. Je trouve que, par exemple, mon frère qui a 11 ans, il est tout le temps sur le téléphone. Il connaît des choses que moi-même, je ne connais pas. Et ça m'étonne parce qu'avant, je me demandais la question de est-ce qu'avec le temps, je vais avoir un recul sur l'utilisation des réseaux sociaux. Et je me disais que non, c'est pas possible parce que je les utilise chaque jour. Mais je remarque qu'avec le développement très rapide des technologies, avec l'avènement aussi de l'IA, on trouve que ça avance beaucoup et ça nous attache au téléphone beaucoup plus qu'avant.
7: C'est une vraie...
6: Oui, mais en fait, on est présent sur les réseaux sociaux, mais aussi, on n'est pas présent en même temps. J'adopte ici ce que la sociologiste américaine Sherry Turkle dit dans son livre « Alone Together », seul ensemble. On est connecté partout, mais présent nulle part.
7: Ah oui. Oui. Oui. Oui, c'est un petit peu le mal du siècle aujourd'hui, hein, de ce côté-là.
6: Oui.
7: Vous êtes d'accord avec ce que dit
9: totalement.
7: Totalement,
9: oui.
7: Fatima?
9: Oui, totalement.
7: Complètement.
3: Oui. Oui.
7: Samantha, est-ce que tu veux intervenir ou c'est trop tôt encore? Merci pour... est-ce qu'on peut imaginer les réseaux sociaux dans 10 ans? Vous y avez réfléchi ou pas, Chelsea?
8: Je pense que dans 10 ans... Bah, déjà, les réseaux sociaux prennent beaucoup de place.
7: Oui.
8: Prennent beaucoup de place. Et maintenant, dans tous les domaines, hein, que ce soit même dans le domaine professionnel, le domaine scolaire, ça prend énormément de place. Mmh. Et vu l'évolution de l'intelligence artificielle qui a fait éruption dans la vie, je pense que dans 10 ans, ça va prendre encore plus de place et il y aura encore moins de personnes connectées. Mmh. Parce que si je prends du coup l'exemple de Fatima, bah, quand on voit même les personnes en dessous de nous, et bah, moi aussi qui ai un petit frère, un petit frère de 14 ans,
7: qui est aussi accro,
8: est énormément sur son téléphone. Et encore une fois, ce sont des enfants. Mmh. Ce sont des enfants qui les a induits en cette erreur, entre guillemets, c'est nous.
7: Oui,
8: que ce sont
7: les parents,
8: c'est
7: les grands
8: frères, exactement. Ce sont nous les exemples. Et encore, moi, je vais pas trop dire mes parents parce que mes parents ne sont pas addicts aux réseaux sociaux. On va dire que c'est plutôt moi qui ai inculqué ma mère aux réseaux sociaux. Mes parents ne sont pas addicts aux réseaux sociaux, mais là, pour le coup, c'est ma responsabilité à moi parce que cette addiction vient à travers ma personne, à travers ce que je fais tous les jours, être sur mon téléphone.
7: Ouais.
6: Mais moi, je vois aussi qu'à cause de l'absence, je trouve que c'est aussi à cause de l'absence des activités qui remplacent les réseaux sociaux numériques. Il n'y a plus de sociabilité entre les gens, même après l'école, par exemple, le soir, on n'a rien à faire que le téléphone. Il y a peut-être les espaces de rencontre entre les gens sont de moins en moins disponibles.
7: Oui, c'est sûr que c'est un vrai problème. Je m'adresse à Marion. Elle va nous. Qu'est-ce que Marion voulait dire sur ce premier thème sur les réseaux sociaux?
10: Je rejoins un peu tout ce qui a été dit par les jeunes ce matin. Maman, moi-même, d'une pré-ado de 12 ans, j'essaie en tant que maman de limiter le temps des écrans par un contrôle, un échange, mais on tombe vite effectivement dans l'addiction, malgré la prévention que je peux faire et la surveillance, enfin en tout cas la limitation du temps d'écran, je m'aperçois dans les contenus qui peuvent être suggérés ou dans ce qu'elle regarde que la dérive de l'addiction intervient très rapidement et sans crier gare.
7: Mm-hmm. Oui, on est pris à son propre piège quelque part. À tel point d'ailleurs que les autorités, commencent à réfléchir à interdire les écrans dans certains espaces. Hein. Mm. Donc c'est pour dire que ça devient quand même plutôt un fléau. Merci à tous d'avoir évoqué ce sujet. On va faire une pause. Alors, qui a un titre à nous proposer pour cette première pause?
6: Je peux proposer Holm pour ML. C'est une chanson qui parle sur comment on peut. On souhaite avoir un meilleur mood.
7: D'accord, oui, très bien. Merci Fatima. On écoute ce morceau.

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1: Merci d'être resté avec nous. C'est la parole aux jeunes sur IDFM Radio. Et aujourd'hui, nous accueillons Chelsea, Moad, Samantha, Fatima, Loan, Yann, accompagnés par Rézi et Marion de la mission locale AVEC de Cergy-Pontoise. Alors, ces jeunes ont choisi des thèmes bien précis, donc les réseaux sociaux et l'addiction, la santé mentale, l'éco-anxiété en rapport avec le changement climatique, et puis le choix de l'orientation professionnelle ou personnelle. On aborde donc aujourd'hui le changement climatique. Est-ce que c'est un sujet qui vous préoccupe parce que vous êtes jeunes, et c'est vrai que, comme nous l'avons dit en préparant l'émission, c'est vous qui êtes les adultes de demain. Donc est-ce que ce changement climatique vous angoisse, Chelsea?
2: Alors oui.
1: Oui.
2: Oui, oui, oui. Bah, il m'angoisse déjà actuellement. Il m'angoisse déjà actuellement parce que, bah, dû à ce changement climatique qui est en partie dû à la pollution,
1: oui.
2: Bah, on a des changements de température soudain qui, notamment, impactent notre santé, en fait.
1: Oui. Tu penses que ça impacte aussi la santé?
2: Oui, ça impacte la mienne actuellement.
1: La santé physique, pas la santé mentale. La
2: santé physique dans un premier temps.
1: Oui.
2: Vu que, en fait, la santé mentale, je pense qu'on va pas vraiment le ressentir. Bah, notamment si les personnes ne s'y intéressent pas particulièrement, elles n'en veulent pas forcément le ressentir. Mais par contre, si elles le sentent physiquement, là, c'est autre chose.
1: Oui.
2: Quand on passe du chaud au froid d'un coup en plein mois de mai,
1: c'est sûr que ça déstabilise.
2: C'est ça, exactement. On passe
1: d'accord.
2: Du 17 au 40 degrés, c'est qu'il y a un problème.
1: Ouais,
2: et c'est de là que les gens qui ne s'y intéressent pas à la base peuvent, ça peut les pousser à la recherche, en fait.
1: Oui, je comprends. Moad, toi, que penses-tu de ce changement climatique? Tu le ressens? Ça t'angoisse?
3: J'irai pas jusqu'à l'angoisse, mais on a tous une part de travail à réaliser. Forcément, ça peut impacter la santé physique,
1: oui.
3: Comme l'air qui se dé, je sais pas comment on appelle ça,
1: oui, qui se dégrade.
3: Qui se dégrade beaucoup. Voilà, on avait un air très dégradé. Je crois que c'était peut-être il y a des semaines de ça.
1: Tu l'as ressenti, toi, à ce moment-là?
3: Oui, oui, moi, je suis asthmatique et j'ai un traitement de fond, donc je le ressens. Et oui, c'est un peu angoissant.
1: C'est un peu.
3: Mais voilà, on vit avec. Hein.
1: Ça crée, comme on dit, de l'éco-anxiété.
3: Ouais, c'est ça.
1: Yann, toi, tu le ressens comment, ce changement climatique?
4: Je suis déçu, je me sens lésé parce que tout le monde sait pourquoi ça arrive, mais personne ne fait rien.
1: Ouais.
4: Enfin, surtout la génération de mes parents. C'est un peu à cause d'eux et de la génération avant. Et je comprends pas pourquoi personne ne fait rien, pourquoi on ralentit pas l'économie, par exemple. En fait, je m'y connais pas du tout en économie, mais j'aimerais que quelque chose soit fait par les États et les grandes entreprises. Parce que en général, on essaye de rejeter la faute sur nous, les civils, alors que c'est pas tellement le recyclage ou conduire une voiture qui pollue le plus. Bon, avec l'effet d'accumulation, les voitures, oui. Mais je trouve que c'est surtout les grosses sociétés qui polluent le plus. Et les États ne font rien juste pour faire plus d'argent au mépris de la nature, alors que ça n'a aucun sens pour moi, quoi.
1: Ouais. Et toi, à ton niveau, est-ce que tu fais quelque chose justement pour la planète? Est-ce que tu as des gestes écologiques?
4: J'essaie de recycler, c'est-à-dire que je mets pas tout dans la même poubelle, alors que j'ai une grosse benne, mais je fais le tri plastique vert.
1: C'est bien.
4: Et je jette pas mes mégots de cigarettes au sol. J'essaie toujours de trouver une poubelle, ou au pire je le remets dans un mouchoir. Mais c'est tout ce que je peux faire, je pense.
1: Et quand tu te déplaces, t'es motorisé ou t'es plutôt tu prends
4: non,
1: les
4: je me
1: transports.
4: Déplace en transport en commun.
1: En transport, oui. Donc
4: mais c'est pas par choix.
1: Ah oui, d'accord. Ouais. Mais si tu avais le choix.
4: Vu que je suis souvent en région parisienne, je garderai les transports en commun.
1: Ouais,
4: c'est juste plus simple et plus rapide aussi.
1: Merci Yann. Fatima, toi, ton sentiment sur ce changement climatique?
5: Moi, je veux dire que nous sommes la génération climat, au sens du sociologue Laurent Lardeux, qui dit que qui veut dire que nous sommes une génération que l'expérience collective est marquée par la conscience du dérèglement ou du changement climatique. Et ce terme de génération climat part du constat du sociologue allemand Karl Mannheim, qui parlait des générations et qui expliquait que déjà que certaines générations sont façonnées par des événements historiques majeurs. Mm-hmm. Et je trouve que notre génération, l'événement historique, l'un des événements historiques majeurs qui les façonne, c'est le changement climatique ou la crise climatique. Ce qui nous cause l'éco-anxiété, en termes très, très utilisés. Et aussi, il y a d'autres chercheurs comme le philosophe Glenn Philbraith, qui est un philosophe australien, qui propose un concept qui est particulièrement intéressant, qui est la slowstalgie.
6: La quoi?
5: La slowstalgie.
6: Slowstalgie.
5: Oui, c'est la souffrance qu'on ressent lorsqu'on voit son environnement se transformer et se dégrader.
6: D'accord. C'est un néologisme ou c'est un mot qui existe?
5: En fait, oui, c'est un mot qui existe. J'ai pas trop d'informations parce que j'ai fait des recherches très rapides. Je ne suis pas experte du climat, mais j'essaie toujours en parlant de chercher des théories et des idées plus scientifiques pour parler de et les relier au sujet discuté, parce que ça me donne une vision plus claire sur les choses et comment on peut avancer à partir des idées déjà existantes.
6: Oui, oui. Merci Fatima. Alors moi, toi, tu voulais parler des océans, du sauvetage des océans. Donc pourquoi ce sujet t'intéresse-t-il?
3: Quand tout à l'heure vous m'avez posé la question, c'est la première chose qui m'est venue en tête.
6: Oui.
3: J'avais vu un TikTok dessus, donc je sais pas pourquoi j'y ai pensé, mais comme je l'ai dit, pour le changement climatique, on a tous une part
6: de responsabilité.
3: Ce serait bien, voilà, de pas polluer les plages, rien que de pas jeter le plastique, les sachets ou les sandwichs quand on a un pique-nique au bord de la plage, ce serait bien.
6: Que vous avez le sentiment autour de vous que vos amis, enfin vous qui êtes plus jeunes, vous avez tous ces gestes?
3: Non.
6: Yann parlait des parents qui sont responsables, mais vous, les jeunes, donc vous avez aujourd'hui la possibilité peut-être d'inverser la tendance.
3: Moi, mes amis, non, pas trop, mais je leur fais pas la morale, mais je leur dis de ramasser, quoi.
6: Ouais,
3: je leur dis ramasse, jette pas par terre, jette-le à la poubelle, quoi, faire un effort.
6: Et quel message aimerais-tu adresser aux gens qui nous gouvernent pour justement essayer de sauver la planète? Vaste sujet.
3: C'est fatigant après. Il n'y a pas tout le monde qui peut être apte au poste, de nettoyer les océans. Enfin bon, c'est fatigant.
6: Oui, en même temps, il faut déjà commencer par ne pas jeter ses propres déchets.
3: Voilà, c'est
6: dans
3: ça.
6: L'océan,
3: en fait.
6: Rien que ça.
3: Si on fait tout ça, je pense qu'on aura.
6: Ça peut inverser la tendance.
3: Ouais, je pense qu'on pourrait avancer si on commence déjà à tous jeter. Je sais pas, ces mégots à la poubelle.
6: Merci en tout cas pour ce message, Mohad. Yann, c'est ton avis à commencer par soi-même?
4: Mon avis, de
6: ne pas jeter ses déchets, de faire attention. Ah. Tu penses que c'est suffisant?
4: Non, je pense vraiment qu'il faut un agissement des États. Pas que de notre État, de tous les États, parce que remettre la faute sur nous les civils, c'est vraiment hypocrite, sachant que on ne contribue même pas à plus de la moitié de la pollution. J'ai oublié la statistique que je voulais référencer, mais en tout cas, je sais que le plus gros impact sur l'environnement, c'est pas nous qui l'avons, mais c'est eux. Donc
6: c'est l'industrie, tu veux dire?
4: Ouais. Donc trier et jeter les choses à la poubelle, c'est bien, mais c'est pas suffisant.
6: C'est pas suffisant. C'est sûr que c'est un sujet qui est quand même complexe, hein, et que pour arriver à trouver la solution, il y a du travail, c'est clair. Je m'adresse à Rézi. Rézi, est-ce que vous voulez commenter ce débat des jeunes sur le climat, sur le changement climatique?
7: Bravo à eux déjà pour leur engagement. Ça fait plaisir de voir la jeunesse qu'on suit qui s'engage autant pour un sujet aussi important. Moi, je pense pas qu'à leur âge, j'étais aussi impliqué sur le sujet. J'ai pas une aussi grande connaissance qu'eux, donc non, c'est intéressant de les entendre. Je pense qu'ils ont raison, que c'est un effort collectif qui vient pas forcément que de nous, mais qui vient de tout le monde. Et je pense que chacun peut mettre sa pierre à l'édifice pour faire avancer les choses. Donc voilà, mais en tout cas, top, super avis, c'est cool.
6: C'est une belle conclusion, merci Rézi, merci. Allez, on marque une nouvelle pause et j'ai besoin d'un nouveau titre pour... oui, Wad.
3: Panchico, Panchico quoi.
6: D'accord, bon, s'il et pourquoi ce titre?
3: Bah, je sais pas, c'est bien, c'est doux, je trouve que ça colle à la radio.
6: D'accord, ok, bah écoute, on écoute ce nouveau morceau. Merci et on se retrouve juste après.

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1: C'est toujours la parole aux jeunes sur EDFM Radio et aujourd'hui nous accueillons des jeunes de la mission locale avec de Cergy Pontoise. Avec nous dans le studio Chelsea, Mohad, Samantha, Fatima, Lohan, Yann, accompagnés par Marion et Rézi. Et après un choix de sujet, on aborde le troisième sujet, donc l'importance du choix d'orientation. Alors, je vais vous demander un petit peu ce que vous faites chacun. Donc, Chelsea, qu'est-ce que tu fais dans la vie, toi ?
2: Alors, déjà pour commencer, j'ai 21 ans.
1: Oui.
2: Donc, ça sera très important pour la suite. J'ai 21 ans et actuellement, je suis inscrite à la mission locale. Pour le but de trouver une alternance stage pour ma première année de BUT,
1: d'accord,
2: technique de commercialisation que je vais débuter en septembre.
1: C'est ça, on a compris que tu étais hyper diplômée. Dès que tu as envie de faire une formation, tu l'as fait et tu l'as réussi,
2: un peu
1: visiblement. Mais c'est un petit peu toi d'ailleurs qui a lancé ce sujet, l'importance du choix d'orientation. Pourquoi ce sujet ?
2: Alors parce que j'ai un peu eu du mal niveau orientation. Dès le collège, parce qu'en fait, dès l'année de collège de troisième, on nous demande déjà de faire un choix d'orientation en fait en entrant en lycée pour savoir si on veut rentrer en voie professionnelle ou générale. C'est un peu compliqué pour des jeunes de 15 ans.
1: C'est un peu compliqué. Quand on n'a pas une passion.
2: Exactement.
1: Avérée.
2: C'est un peu compliqué pour des jeunes de 15 ans. Et puis, même si on a une passion, on va nous renvoyer vers des psychologues d'orientation et tout ce qui suit. On va nous demander de suivre nos passions. Mais c'est ce qu'on veut en étant adolescent.
1: Est-ce que tes parents t'ont influencé dans le choix d'orientation ?
2: Alors, pas du tout.
1: Quand tu étais en réflexion ? Non ?
2: Pas du tout. Mes parents, en fait, se sont toujours contentés de me donner leurs idées.
1: Oui.
2: De me donner leurs idées et de me dire dans quoi ils me verraient bien. Ils me voyaient bien dans le commerce et j'y suis. Ils me voyaient bien dans le commerce.
1: Aujourd'hui, tu t'y plais.
2: Exactement. J'y suis, je m'y plais. Mais mes parents n'ont pas été une mauvaise influence sur mes choix d'orientation et mes études. Je dirais plutôt que.
1: Exactement. Que tu ne choisissais pas.
2: Exactement. Je dirais plutôt qu'en fait, la mauvaise influence, entre guillemets, pour moi, ça a plutôt été les professeurs.
1: Ah.
2: Ouais.
1: D'accord.
2: C'était tout l'inverse, ça a plutôt été les professeurs et moi, justement, ça a commencé en troisième au collège parce que je voulais entrer en général, en voie générale, sauf qu'on voulait m'envoyer en voie professionnelle.
1: D'accord.
2: Voie professionnelle qui est très bien. Qui est très bien aussi, mais ce n'était pas ce que je voulais.
1: Mais sur le moment, c'était un petit peu.
2: C'est ça, exactement. Heurté. Et pourquoi je voulais pas ? Pas parce que il y a certains clichés autour de la voie professionnelle, comme quoi ça serait pour les plus bêtes.
1: Oui.
2: Pas du tout.
1: Oui,
2: mais en fait, moi, pourquoi je ne voulais pas la voie professionnelle ? Parce que on me met déjà dans une case. J'ai 15 ans, je ne sais pas ce que je veux faire. Donc, je voulais absolument aller en général. Comme ça, j'ai les yeux partout. Et puis même en entrant en général, lorsque tu dois entrer en première, tu dois aussi faire un choix pour savoir dans quelle spécialité tu veux te retourner. Et puis même ça a été compliqué pour moi parce qu'encore une fois, je suis allée en général parce que je ne savais pas ce que je voulais faire. Donc ça a été assez...
1: Mais finalement, au bout du compte, aujourd'hui, après un stage, une alternance, c'est ça que tu as,
2: En fait, moi, ce qui a été bien, c'est que... du coup, suite à mon bac, vu que j'ai eu un bac STMG, suite à mon bac, j'ai été un peu partout, j'ai fait plusieurs formations. Et en fait, contrairement à ce qu'on peut dire et contrairement à ce qu'on peut écouter, notamment de la part des professeurs, du corps enseignant, je pensais être en retard. Ça m'a frustré et ça crée de la frustration justement parce qu'on nous met une pression dès le plus jeune âge. Je pensais être en retard, mais en fait pas du tout.
1: Tu te rends compte que c'est pas le cas.
2: Exactement. Et au final, même avoir fait toutes ces formations que j'ai fait, ça m'a apporté énormément de choses. Et au final,
1: aujourd'hui, donc, t'es complètement épanouie. En tout cas, c'est le sentiment que tu donnes.
2: Totalement. Et j'ai que 21 ans.
1: C'est ça, absolument.
2: J'ai que 21 ans au final.
1: L'avenir est devant toi.
2: Exactement.
1: Merci Chelsea, c'est un beau message. Merci à toi.
2: De rien.
1: Alors Mohad, toi, le choix de l'orientation, c'est important pour toi ?
3: Le choix de l'orientation, à partir de quel âge ?
1: Eh bien, peu importe. Aujourd'hui, tu dois faire des choix. Est-ce que tu te sens épanoui comme Chelsea pour savoir dans quelle direction tu dois aller ? Ou c'est compliqué ?
3: Non, ça va. J'avais pensé à faire un BAFA grâce à l'allocation versée par Mission Locale.
1: Oui.
3: Je pensais à faire le BAFA. Et après, peut-être pour un poste d'animateur. Mais oui, c'est important.
1: C'est dans cette direction que tu voudrais aller plus tôt.
3: Oui.
1: Tu nous as dit aussi que tu avais envie de voyager.
3: Oui. J'ai envie.
1: Pourquoi ce goût des voyages?
3: Je pense que tout le monde veut voyager. Enfin, tout le monde a ce goût pour voyager, pour découvrir des nouvelles horizons, des nouvelles cultures, quelque chose de différent de où on grandit. Et oui, pour revenir sur le choix de l'orientation, les conseillères d'orientation existent. Voilà, donc si on est perdu, en vrai, on peut aller les voir. Et
1: ce sont des bonnes sources d'inspiration.
3: Je pense en vrai. Bon, des fois, elles désorientent un peu, mais
1: ça te fait réfléchir.
3: Oui, mais en tout cas, elles nous donnent plusieurs clés quand même.
1: Oui.
3: Après, ça dépend des personnes, ça dépend des expériences, mais ouais, souvent des clichés sur les.
1: C'est plutôt positif quand même.
3: Moi, c'est mitigé un peu, mais voilà. Bon, je vais pas en dire plus sur les conseillers d'orientation. Enfin, voilà.
1: D'accord. Merci, Mohad.
3: De rien.
1: Yann, toi, le choix de l'orientation, c'est important?
0: Oui. Surtout que, en fait, c'était un peu comme Chelsea. C'est surtout mes parents qui me disaient quoi faire. Mais au final, tout ce qu'ils m'ont dit de faire, ça m'a pas plu.
1: Oui.
0: Donc, j'ai décidé d'arrêter et de poursuivre quelque chose qui me plaît vraiment. Mais le problème, c'est que vivre de passion, apparemment, ça paye pas trop bien. Enfin, j'ai envie de faire quelque chose en rapport avec la musique.
1: Oui.
0: Donc, j'aimerais bien travailler dans les métiers du son, tout ça. Mais apparemment, c'est super bouché. C'est dur à trouver. Et même pour être un artiste aussi, c'est compliqué. Surtout pour les jeunes. Et du coup, c'est un peu démotivant, quoi.
1: Alors après, pour être un artiste, il faut surtout avoir de l'inspiration. Hein, pouvoir. Tu voudrais composer
0: Oui, je joue à la basse.
1: Tu joues déjà? Et tu penses que c'est différent d'assumer un choix différent de celui des autres?
0: Oui, beaucoup, surtout par rapport à ses parents qui sont déçus, qui veulent peut-être que tu fasses de longues études. Ou en fait, je comprends la démarche que tout le monde veuille être en sécurité, mais des fois, il vaut mieux être moins confortable et faire quelque chose qu'on regretterait pas plutôt que de faire des études larges où on pourrait toujours avoir un travail ou quoi.
1: Ouais.
0: Donc moi, c'est ce que j'essaie de faire.
1: Et comme nous a dit Chelsea, on peut réussir même quand on s'est trompé d'orientation au départ. Merci Yann. Fatima, toi, ton choix d'orientation, il est déjà tout fait, j'ai l'impression. Oui.
4: Au niveau d'études, c'est fait, mais pour après, j'aimerais continuer en doctorat en sciences sociales et être professeur d'université tout en travaillant en journalisme et création de contenu relié aux sciences sociales sur les réseaux sociaux numériques. Et c'est ce que je fais maintenant.
1: Très bien. Merci Fatima.
4: Merci.
1: Lohan, alors toi, ton choix d'orientation, je crois que c'est la petite enfance, tu nous as dit.
5: Oui, c'est ça, exactement.
1: Pourquoi ce choix, Lohan?
5: Parce qu'en fait, je me suis dirigée avant dans la vente, mais en fait, je me suis rendu compte qu'en fait, depuis toute petite, j'avais des cousins et cousines et j'aimais trop m'amuser avec eux, trouver des idées pour jouer. Oui. Et en fait, après que j'ai arrêté mon bac STMG, je me suis rendu compte qu'en fait, c'était avec les enfants que je voulais être, car j'ai fait un stage de découverte en maternelle et j'ai tout de suite adoré, et c'est dans ça donc que je veux partir.
1: Oui, puis en plus t'as l'air douce, enfin voilà, on a le sentiment que tu dois bien t'occuper des enfants.
5: Oui, oui.
1: Ça te plaît. Je vous pose une question à tous, vous me répondez juste par un mot. Quels critères sont les plus importants? Salaire, passion, stabilité ou utilité sociale? Fatima.
4: Je choisis un mix entre tout ce que vous avez dit, mais en priorité, je choisis la stabilité.
1: La stabilité.
4: Parce que si on n'est pas stable, on va avoir des problèmes psychologiques, financiers, même au niveau de l'utilité sociale, on ne va pas être en bonne forme pour avoir notre utilité sociale bien, je ne sais pas comment dire, mais
1: oui, oui.
4: Enfin, avoir notre utilité
1: sociale. C'est un bon résumé. Lohan, toi, tu choisirais quoi?
5: Pareil, la stabilité.
1: La stabilité. Yann?
0: Moi, je dirais passion en premier, toujours.
1: Passion.
0: Et en second, salaire.
1: Salaire. Mohad?
3: Les deux. La stabilité et ce qu'on aime.
1: Très bien. Et toi, Chelsea?
6: Pareil, stabilité et passion.
1: Bon, ben voilà, c'est une bonne, un bon résumé de ce que vous nous avez dit juste avant. Je demande à Marion une petite conclusion sur ce thème-là du choix de l'orientation.
6: En fait, je me suis dirigée vers la voie de conseillère en insertion professionnelle parce que justement j'avais trouvé qu'on demandait à des jeunes de définir un projet de vie à un âge, comme disait Chelsea, qui n'est pas du tout concerné par la retraite, la carrière professionnelle ou même l'emploi tout simplement.

0: ne pas être une statistique dans une mauvaise filière. Et du coup, quand on leur demande vraiment leur projet, qu'est-ce qu'ils veulent faire, énormément répondent qu'on ne leur a jamais posé la question, en fait. Donc c'est vrai que mon sentiment, en tout cas, à la mission locale, de conseillère, il est de faire sens auprès des jeunes et justement de les aider à trouver leur sens à eux.
1: C'est ça, votre choix d'avoir rejoint la mission locale aujourd'hui vous paraît complètement cohérent et porteur de sens, hein.
0: Oui, complètement, c'est exactement ça.
1: Merci Marion, merci. Une nouvelle pause, hein, un nouveau titre, hein. Qu'est-ce qu'il y a un titre à nous donner pour la troisième pause, hein.
2: Moi.
1: Oui, Yann.
2: You Know You're Right de Nirvana.
1: Nirvana. Et pourquoi ce titre?
2: Parce que j'aime beaucoup Nirvana.
1: C'est un titre que tu joues, toi?
2: Oui.
1: À la basse?
2: Oui.
1: Oui, très bien. On écoute Nirvana alors. À tout de suite.

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1: C'est notre dernière ligne droite pour cette émission La Parole aux Jeunes en compagnie de jeunes de la mission locale avec de Sergi. Donc avec nous dans le studio, Chelsea, Mohad, Samantha, Fatima, Lohan, Yann, Rézi et Marion. Et le principe de l'émission, c'est qu'à la fin, je vous demande ce que vous, pourquoi vous êtes à la mission locale et que vous apporte l'accompagnement de la mission locale. Donc, Lohan, je te pose la question.
2: Ben moi, si je suis à la mission locale, c'est parce que j'avais besoin de savoir ce que je voulais faire plus tard et aussi pour pouvoir m'aider parce que du coup, je sais que je veux aller dans la petite enfance, donc ça me permet de qu'ils m'accompagnent dans mes démarches pour faire la formation.
1: Et tu te sens vraiment prise en main à la mission locale, c'est important.
2: Oui.
1: Très bien. Merci Lohan.
2: De rien.
1: Fatima, ton sentiment sur cet accompagnement de la mission locale ?
3: Oui, moi je suis à la mission locale pour plusieurs raisons, mais essentiellement parce que j'étais à la recherche d'emploi le temps de trouver un financement doctoral. Avec le temps, j'ai découvert que j'ai accès à plusieurs services, notamment le service santé et le service activité externe, je ne sais pas comment on le nomme exactement, mais comme l'atelier radio aujourd'hui, comme d'autres activités auxquelles on m'invite. Et ça m'aide énormément, j'ai de nouveaux amis, j'ai un nouveau réseau.
1: Oui.
3: Et ça me fait plaisir de connaître de nouveaux gens et d'entendre d'autres jeunes et de savoir sur leur parcours.
1: Est-ce que tu as le sentiment aussi de que les uns les autres vous entraidez ?
3: Il y a
1: ce sentiment.
3: Oui, parce qu'à chaque fois qu'on est dans un atelier où je rencontre je rencontre des jeunes, il y a toujours ce sentiment qu'on veut parler, qu'on veut se demander des questions. Il y a un peu des hésitations, pour être honnête. Les gens sont un peu timides parfois. Parce que ils pensent qu'il faut pas parler tout, mais avec le temps, quand on se voit
1: plusieurs fois,
3: ça marche et on commence à parler plus.
1: L'atmosphère se détend et c'est plus fluide.
3: Oui. Et à se demander plus des questions et sur nos vies et tout.
1: Merci Fatima. Yann, toi, tu es à la mission locale pour quelles raisons et que penses-tu de l'accompagnement ?

0: Que vous pouvez répéter la question,
1: s'il vous plaît. Pourquoi es-tu à la mission locale et que penses-tu de l'accompagnement de cette mission locale ?
0: Je suis à mission locale pour chercher un emploi,
1: oui,
0: en premier. Et l'aide que propose mission locale, notamment l'aide au financement, ça serait pas mal aussi pour le BAFA, puisque ma mairie ne peut pas financer la formation du BAFA. Voilà, faut attendre l'année prochaine. C'est une bonne idée de s'orienter vers mission locale pour qu'on puisse réaliser nos projets,
1: oui,
0: pour qu'on puisse se payer la formation.
1: Mmh.
0: Voilà, c'est tout.
1: Et le fait comme ça de faire des ateliers, de rencontrer d'autres jeunes de ton âge, c'est important pour toi ?
0: Oui, on fait des rencontres. Mais moi, en premier, honnêtement, si je suis là, c'est pour réaliser les activités.
1: Oui.
0: Et pour que je puisse être réglo avec ma... Je sais pas comment on appelle ça. Vous savez, la personne qui s'occupe de mission
1: locale.
0: Ta
1: référente.
0: Voilà.
1: Ta référente.
0: Je puisse être carré avec ma référente.
1: Oui, c'est-à-dire qu'aujourd'hui, tu es venu un petit peu contraint et
0: voilà,
1: forcé.
0: Non, pas forcé, parce que sinon, je serais pas venu.
1: Mais, mais au bout du compte, qu'est-ce que tu en as pensé de cet atelier ?
0: C'est sympa.
1: Bon.
0: Voilà. C'est sympa. Puis peut-être que je reviendrai.
1: Ah sûrement. Écoute, avec plaisir. Je suis ravie.
0: Voilà.
1: Merci, Mouad. Chelsea.
2: Alors moi, en toute honnêteté,
1: oui,
2: dans un premier temps, je suis venue à la mission locale parce que je n'ai plus d'emploi depuis février.
1: Oui.
2: Donc je cherchais déjà un moyen de ressources financières. Mais en fait, m'étant renseignée et ayant eu un premier échange en fait avec une conseillère mission locale, j'ai pu voir que ça allait m'apporter beaucoup plus que des ressources financières. Donc j'en ai profité pour m'inscrire, notamment pour m'aider sur les recherches d'alternance et surtout m'améliorer et prendre confiance, notamment concernant les entretiens.
1: Ah oui,
2: les entretiens,
1: c'est important,
2: ouais,
1: ça.
2: Et donc moi, qu'est-ce que ça m'a apporté? Là, ça fait déjà un mois que je suis inscrite à la mission locale. En un mois, ça m'a apporté quand même pas mal de choses. J'ai pu faire de nouvelles connaissances et prendre confiance grâce aux différents ateliers qui sont mis en place par la mission locale, parce que c'est un peu compliqué déjà pour moi de parler comme ça. Et là, je parle beaucoup.
1: Écoute, oui, on te sent très à l'aise, en tout cas.
2: Et là, je parle beaucoup, et sans la mission locale, je pense pas que je serais passée à la radio un jour. Donc,
1: voilà.
2: Donc ça m'a apporté plein de bonnes choses.
1: Merci Chelsea pour ce témoignage. Et je m'adresse maintenant à Rézi et Marion. Donc un mot sur ce témoignage des jeunes que vous accompagnez à propos de la mission locale. Donc Marion, c'est vous qui lancez le feu vert.
3: Eh ben, quand on parlait tout à l'heure de sens sur justement l'accompagnement qu'on fait dans notre métier, c'est d'entendre que de la bouche des jeunes qu'on accompagne aujourd'hui, ça leur est utile. Donc ça vient satisfaire cette utilité sociale dont vous parliez tout à l'heure, qui nous motive, en tout cas pour ma part, à poursuivre dans ce métier.
1: Et vous, ça vient vraiment positionner votre choix que vous avez fait de rejoindre la mission locale, finalement, Marion.
3: Oui, complètement. Il y avait plusieurs mots que vous avez dit dans le choix d'une orientation. Effectivement, c'est pas dans le social qu'on va pour le salaire. Mmh. On y va plutôt par vocation, parce qu'on souhaite apporter une pierre à l'édifice, et entendre aujourd'hui que grâce à un accompagnement par les conseillers de la mission locale, les jeunes trouvent leur voie, leur sens, leur utilité ou le salaire qu'ils souhaitent, c'est l'objectif de mes réveils le matin.
1: Merci beaucoup, Marion. Rézi, un petit mot pour commenter ce que nous ont dit ces jeunes sur la mission locale.
4: Je ne vais pas être beaucoup plus original que ma collègue. C'est super plaisant d'entendre tous les petits mots qui ont été adressés à notre égard. Je voulais préciser aussi que ça reste un travail collectif, je pense. Un accompagnement, comme le mot l'indique, c'est pas faire à la place. Donc si leur accompagnement se passe bien, c'est aussi parce qu'ils s'impliquent.

0: pense que ça fait la différence aussi. Donc félicitations aux collègues qui bossent bien, mais félicitations à eux de s'impliquer dans leur projet, dans leur avenir professionnel. Donc voilà.
1: Merci beaucoup Rézi, merci. Je crois que c'est vraiment un joli mot de la fin de dire que c'est collectif et que chacun porte en soi sa propre réussite finalement. Merci, merci à tous pour votre implication, votre sincérité, puis la qualité de vos interventions. Merci également à la mission locale de Cergy pour son engagement auprès des jeunes. Merci à Francky pour ses conseils pendant l'enregistrement. On s'est un petit peu fait disputer, hein, il faut le savoir. Mais bon, il est là pour ça. Merci à vous, auditeurs, de nous avoir suivis. Rendez-vous très bientôt sur EDFM Radio pour une nouvelle édition de La Parole aux Jeunes. À bientôt.

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Bonjour à tous, Patrick Morris avec vous pour ce nouveau Contraint Souvenir sur IDFM Radio et sur WRCF. On va commencer avec le dernier titre d'American Blonde, Mississippi Moonshine.

Mississippi Moonshine. C'était American Blonde. Voilà, Johnny Messina, elle n'est plus sur la belle curve comme elle était pour tous à début de sa carrière, c'est quasiment ses 20 années. Elle a maintenant son label indépendant Southbound Records. If He Knew Jesus, c'est un gospel qu'elle nous chante maintenant. Et c'est tout nouveau.

Sam Stokes, I'm Broken. Allez, un chant patriotique maintenant sur un album qui s'appelle United We Stand. C'est Tommy O et Family Single, This Land Is Your Land, un traditionnel américain qui a fait le tour du monde. Et c'est en version bluegrass.

DJ Femme Radio, vous écoutez Country en souvenir. Voici maintenant les bottes qui fichent le camp par la fenêtre. Ah ah.

Pat Adore, Carlton Anderson, allez, un vieux Randy Travis maintenant qui est bien mal en point puisqu'il a fait plusieurs AVC et maintenant il est en fauteuil roulant, mais il chante toujours, on a toujours ses disques du passé.

Travis Forever and Ever Amen. Donc je vous disais tout à l'heure qu'il a eu un AVC, c'était en 2013. Depuis, il a une rééducation intensive, il est toujours très diminué, mais il tourne quand même. Il fait les concerts, il y a un chanteur qui s'appelle James Dupré qui chante pour lui. Et de temps en temps, eh bien, il met quelques sons, surtout pour ce Forever and Ever Amen. Le Amen de la fin, c'est lui qui l'interprète. Allez, James, bon ami, c'était il y a 15 ans ça déjà. The Swing.

Swing, c'était monsieur James Bonamy. Je fais un drôle de son celui-là. On va l'arrêter, purement et simplement. Et on va écouter maintenant David Lindbound.

Friday Night Drunk. Allez, maintenant on va écouter Olivia Newton-John avec un succès des années 80. Elle était d'abord l'icône du Grease avec John Travolta, et puis après elle a chanté de la country, et malheureusement elle nous a quittés en 2022. Elle s'est donnée pour beaucoup pour le cancer, pour aider la recherche. Le voici, Olivia Newton-John, Please Mister Please.

Au cours de sa carrière de country pop artiste, eh bien, elle a vendu plus de 100 millions de disques, Olivia Newton-John. Voici un extrait du dernier album de Monsieur Rodney Atkins qui s'appelle True South et le titre qu'on va écouter c'est Silver Bullets.

Nadine Silver Bullet, Len Bricker, maintenant c'est un Texan. Le voici avec titre Do You Ever Think Texas?

Do You Ever Think About Texas? Allez, Carlin Carter, on l'a pas écouté depuis très très longtemps. La voici avec Do It In A Heartbeat, Carlin Carter.

New River Bluegrass, Livizer. Et pour terminer la première heure, voici une nouveauté, c'est le groupe Grassy Creek Bluegrass Band, et le titre c'est Weather Girl.

L'émission d'aujourd'hui est terminée. On se retrouve en quelques instants sur EDFM Radio. Par contre, si c'est à WRCF, vous n'aurez pas la deuxième partie. Il suffit de demander, par contre, un petit message countrydfm@gmail.com et je ferai un plaisir de vous l'envoyer.

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1: Voici la deuxième partie de Country Souvenir aujourd'hui avec Party Rice et le chanteur qui s'appelle Miggs. Elle est un vieux de Marty Stewart et Billy Rock.

Stewart avec It'll Be Rock. Et maintenant, on va écouter les Honky Tonk Wranglers. C'est quelques années auparavant, vers 1973, ça a été enregistré. Un titre s'appelle The Late and Great Me. Honky Tonk Wranglers.

C'était le Honky Tonk Ramblers avec The Late and Great Me. Maintenant c'est Gavin Lee, c'est tout récent, un titre qui est pas du tout d'actualité, No Snow in Mexico. Au Mexico, eh bien, il n'y a pas du tout de neige en ce moment, c'est plutôt les poches fraîcheurs dans la Coupe du Monde de football.

Gavin Lee, No Snow in Mexico. Allez, on va commencer à jouer aujourd'hui avec un titre de Holly Dunn, Daddy's Ann. Holly Dunn qui nous a quitté, ça fait déjà plus de 30 ans maintenant, une chanteuse, formidable chanteuse du label Warner. Daddy's Ann, pour gagner, tout simple, comme chaque semaine, un petit message countrydfm@gmail.com.

Hardyden avec Daddy Zen. Voici maintenant un Canadien, il s'appelle Les Holmes, va nous chanter Warmer than a Bottle of Wine, plus chaud qu'une bouteille de vin. Attention, faut pas abuser.

Elle est australienne, elle s'appelle Tam Ray, une chanteuse Southern Broad. Allez, on va écouter maintenant un titre de Melaga qui est sur la compilation à gagner aujourd'hui. Ça s'appelle Sing Me Back Home, Melaga. Pour gagner, je vous rappelle, countrydfm@gmail.com, c'est l'adresse.

Macomb, monsieur le maire Lagarde. Voici un titre de reprise. Christine Clifford, elle a pris un titre de Mary Chapin Carpenter. A fait le laquais.

0: Elle s'appelle Christine Clifford. Le titre, vous avez compris, c'était I Feel Lucky. Voici Grandpa Jones maintenant dans un album Stars and Stripes for Blue, Forever, des titres de bluegrass. C'est pas tout à fait l'heure, mais un peu d'avance. Are You From Dixie? Grandpa Jones.
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s'appelle Grandpa Jones. Allez, un autre titre qui est un peu de comment il s'appelle? Allez, de politique, c'est Monsieur Lee Greenwood, il célèbre les USA. God bless America. Et c'est sur la compilation que vous pouvez gagner aujourd'hui. Pour la gagner, un petit message countrydfm@gmail.com. T'es sur IDFM Radio, bien sûr, dans Country and Souvenir. Lee Greenwood.

On peut pas être beaucoup, beaucoup plus clair que lui. God bless USA. Allez, pass the point of rescue. On l'a déjà passé par d'autres personnes. Là, c'est Chauncey Williams. Le grand succès de Al Kitchen.

Chance Williams, Pass the Point of Rescue. Alors, on va continuer avec un dernier titre sur la compilation que vous gagnez aujourd'hui. Il y a 12 titres dessus, on en a écouté 3, voilà le quatrième. Monsieur Roger Miller, Engine Number 9, Roger Miller.

Il s'appelle Randall Franks. Il a chanté il y a longtemps. C'était entre autres avec Monsieur. Je sais pas. Je vais vous le dire. Eh bien, je vais vous le dire. Bill Monroe, bien sûr. Allez, on va écouter maintenant un gospel. C'est Mickey Farrington. Mother's a Doctor.

Claudine Richaud, c'était The Power and Glory. Voici maintenant Joe Mullins sur un label BD Blue Records, Big City.

Romulus avec ses Radio Ramblers, Big City. Maintenant, on va terminer l'émission avec un autre chant patriotique. C'est le groupe de Bluegrass Carolina Road qui va nous chanter Another Soldier. C'est sur le label Pancastle, sur une compilation qui s'appelle United We Stand.

rappelle, si jamais vous avez manqué une partie de l'émission ou carrément toute une émission complète, vous pouvez me demander la copie de l'émission. Je me ferai un plaisir de vous l'envoyer. Une seule adresse, countryidfm@gmail.com. Bonne soirée à l'écoute d'IDFM Radio et puis à la semaine prochaine.

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1: Big Flo et Oli, tu connais non? Petit biscuit.

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Pour engager la soirée et présent au Hellfest avec 50 ans de carrière, Halloween, We Can Be Gods.

En 2026, on nous demande d'être partout à la fois. Pas de problème pour Armored Saint. On va être tout le monde. Nouvel album disponible. Un extrait avec Everyman, Animan.

0: On est toujours sur l'émission Grabuge. Là, on a fait une petite balade au Forum d'Overréal. Encore un concert super sympa. Donc, pour ma part, je me suis nettoyé les oreilles. Ça m'a fait du bien. C'était calme. À des moments, c'était un petit peu méchant, mais c'était vraiment très, très bien. Et je suis en très bonne compagnie. Je suis avec Patomé, qui est juste à côté de moi.
1: Salut!
0: Et donc, c'était un vrai plaisir de voir trois guitaristes sur scène nous montrer leur grand talent et leur expérience. On a eu des moments chaud. Je t'ai vu avoir de la buée derrière tes lunettes quand tu as évoqué cette histoire, cette belle histoire sur le pont avec cet Écossais.
1: Ouais, avec
0: c'était super émouvant, une belle ambiance, et puis finir avec un morceau de Gary Moore. Je suis très peu sensible, mais la larme m'a coulé. Wow. C'était superbe, donc un vrai kiff. C'est sûr qu'on a l'habitude sur Grabuge, à Grabuge, d'écouter du méchant et du métal, mais là, c'est du bon rock. Bon hard rock qu'on a envie d'écouter.
1: Ouais, on vient de cette génération là, tu vois, preuve en est, tu vois, très souvent quand on se retrouve dans les loges, tu vois, avant le show, on s'échauffe ou on s'échange des trucs sur, principalement parfois sur l'album On Stage de Rainbow.
0: Donc la super référence,
1: c'est là, c'est un des meilleurs albums live du monde.
0: D'ailleurs, la dernière émission, le titre qui est passé en premier, c'est le nouveau Deep Purple. Et en tout cas, de se faire entourer, enfin de s'entourer de super guitaristes, l'ego de chacun, ça va?
1: Il n'y a pas d'ego, de toute façon, déjà on est trop vieux pour ça, tu vois.
0: ça dépend.
1: Tout se passer 60 barreaux. Il n'y a pas d'histoire d'ego, sinon on ne serait pas ensemble, ce serait ingérable, tu vois.
0: Ouais, donc, puis vous avez tous une façon de jouer un peu différente.
1: Bien sûr, on a trois mondes différents, mais avec des. Tout un tas de liens communs qui font que les ponts passent super, quoi, tu vois. Et puis on est tous fans de Blackmore, tous fans d'Aldi Meola, tous fans de Jeff Beck, tu vois. Donc on a énormément de références en commun.
0: Oui, franchement,
1: ce qui facilite le...
0: c'est plaisant. Trois guitares sur scène, ça peut des fois être pesant, mais en fait là, pas du tout, parce que vous avez vraiment une façon de jouer qui se complète.
1: On a des sons qui sont vraiment différents et qui se complètent, quoi.
0: Oui, c'est... puis du bon matériel, vous avez. C'est marrant parce que vous avez chacun votre ampli, chacun votre façon de jouer avec vos sons. C'est assez sympa pour l'ingé son. Bravo.
1: Ah ouais, c'est vrai qu'un super ingé son qui permet aussi au show de passer pour le public, quoi. Tu vois, c'est vraiment quelqu'un de très important. C'est un des membres du groupe, comme
0: Michel, tu l'as rappelé, management. Sur scène. Et c'est vrai que de te voir avec cette belle équipe, la basse et le batteur qui sont là pour.
1: Ouais, puis oui. Et François, qui sont des musiciens extraordinaires, parce que tu vois, il faut des mecs qui soient capables de faire du blues rock, rock blues, tu vois, qui est plutôt le monde de Fred. Donc t'as des mecs qui sont spécialisés là-dedans. Moi je suis plus rock hard, hard rock, prog, enfin il y a plein de machins. Patrick, c'est une musique beaucoup plus technique, mais qui est très prog aussi, trouver des mecs qui sont performants dans tous les domaines. Waouh.
0: Et on est loin du registre du registre du tronc pour.
1: Ouais, bien sûr. Bien sûr.
0: Mais en tout cas, un vrai plaisir, un vrai kiff. Donc je vous invite à aller les écouter, puisque c'était leur premier concert depuis un an, c'est ce que j'ai bien entendu.
1: Ouais.
0: Donc un pur plaisir.
1: On sera d'ailleurs, tu vois, au Café de la Danse au mois de septembre, le 17 septembre.
0: Ok, le rendez-vous est pris.
1: Le rendez-vous est pris.
0: Voilà, exactement. Je te remercie, Pat, de m'avoir accordé ce petit temps. Et comme il est de coutume un peu dans notre émission, quand on a discuté avec un membre du groupe ou un musicien ou autre, c'est savoir quel serait le titre que tu aimerais écouter maintenant, là, tout de suite après notre échange. Un morceau à toi ou un morceau d'autre chose que tu, comme tu veux.
1: Moi, tu me mets un morceau de Rammstein, je vais être heureux.
0: Du Rammstein? T'as un titre en particulier?
1: Je suis fan total de Rammstein.
0: C'est surprenant parce que t'es pas du tout dans la façon de jouer de Rammstein.
1: Non, mais tu vois, il y a même un morceau que j'ai fait sur un album où j'ai invité Alan Stivell.
0: D'accord.
1: Tu vois, à chanter. Et la réplique, je te jure, c'est du pur Rammstein.
0: Non, mais super rêve.
1: Je suis d'accord. Deutschland.
0: Eh ben, on part sur Deutschland de Rammstein.
1: Et bonne écoute,
0: voisin. Merci à toi, Pat.
1: Merci à toi.

Le phénix renaît de ses cendres. Efficace et sans artifice inutile, riff, percutant et cœur massif, du 100% plaisir. Kozoria, Reborn.

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1: Certains parlent à leur psy, d'autres à leur fantôme. Chacun sa méthode pour gérer le quotidien. Monekin, The Hundredth Night. Nouvelle EP est prévue le 3 juillet 2026. Un extrait avec Speak With My Ghost.

le troisième album de Glekan. Ocean on Black Truth sortira le 2 octobre 2026. Avec les températures qui grimpent chaque année, même le soleil commence à montrer des signes de fatigue. Glekan, Sun Decay.

Et la Jungle, aussi au Forum le vendredi 9 octobre. Entre les réseaux sociaux et l'actualité, on est déjà dans un grand manège. Alors autant y ajouter quelques sorcières, witches, carousels.

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1: La fin de l'émission approche, mais rassurez-vous, demain matin, les problèmes seront toujours là. Alors autant terminer la soirée avec Guimau, Borgir, le nouvel album est top, va l'écouter dans son ensemble.

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Vendredi 27 novembre, Cashmere, tu as aussi deux invites. 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Émission bande son de tes vacances. Envoie ta musique sur radiograbuge@gmail.com. Merci à Francky pour la technique. Merci à Antoine et Mathieu pour les jingles. Ça va pas manquer les occasions d'écouter notre musique cet été. À bientôt sur les festivals. Ciao.